Yann Lebel, roulé qu'on vient d'entendre, et là, le vent dans les voiles, et j'espère qu'on va la voir de plus en plus. Elle est excellente aussi sur scène. Irvin Blais juste avant, 5, 6, 7, 8, et Jerry Garreau, joué pour le plaisir. On continue avec Léona, qui nous chante Denise. Marc Robichaud, une chanson de Lévi Boulian, Le chemin de la vie. Mais là, tout de suite, le charmant et sympathique duo Sugar Crush, L'amour sur le highway. Oh, que oui!

0: country différent, folk, oui. Léola, qui nous chantait Denise. Et juste avant, Marc Robichaud, une chanson de Lévi Boulian, qui est un pilier, bien sûr, de la musique country. C'était la chanson Le chemin de la vie. Et Sugar Crush, eux, nous chantaient L'amour sur le highway. Eh oui! Une belle chanson qu'on connaît tout le monde. Travailler, c'est trop dur par Annie Blanchard. Mais là, tout de suite, Laurie Leblanc et Guylaine Tanguay nous chantent De hier à demain. Merci d'être là.
1: Hier, c'était les Cars avec pas de GPS.

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4: Salut, salut! C'est votre émission, le Cowboy urbain sur la route. Et mon nom est Jason Dupuis. Et vous savez, le country... Western, c'est très large, hein? Parce que il y a différents genres de country. Par exemple, on peut passer du country folk au country très rock aussi. Et communément, dernièrement, ben, c'est la vague du country pop, communément appelé le new country et le western. Bref, dans cette émission, c'est tous les genres de country sont bienvenus, bien sûr, tant que c'est francophone et canadien. Ça, c'est ma ligne directrice. Alors, on y va. Danny Daresh, je t'aime toujours. Bruno Rodeo, le gars du Sea Shack. Sinon, un immense succès de Patrick Normand. Là, tout de suite, la guitare de Jérémie.

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Dany Darèche, la fille de Julie, la seule unique, et j'adore la voir chanter. Je l'ai tellement vue souvent en spectacle. Je l'adore, je t'aime toujours. Bruno Rodéo, juste avant, avec le gars du Sea Shack. Et ça, c'est au Saguenay-Lac-Saint-Jean. Et juste avant, Patrick Normand avec la guitare de Jérémy. On continue un petit crush au Nouveau-Brunswick avec Danny Boudreau, Faut se réveiller. Danny Maillet, Donnez-moi un verre. Mais là, tout de suite, une petite fille de Saint-Tite. Cindy Bédard, je me bats.

c'est Danny Boudreau, mon ami Danny Boudreau. Et là, on vient d'entendre sa chanson « Faut se réveiller ». Juste avant, Danny Maillet, lui, nous chantait « Donnez-moi un verre ». Et Cindy Bédard, « Je me balance fort, ça fait du bien du country aujourd'hui ». On entend là tout de suite Étienne Carrier avec Nashville, mais là, un groupe de la grande région de Gatineau, lendemain de veille avec de la bière au ciel. Oh!

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1: Salut, salut, salut! C'est votre émission, le Cowboy urbain sur la route, et nous commençons la deuxième heure de cette émission. Et mon nom est Jason Dupuis, et je suis aussi programmateur de la chaîne Franco Country de Stingray. Depuis quelques années, quand même. Et vous pouvez y avoir accès, évidemment, sur le web, l'application, mais aussi sur votre téléviseur aussi. Vous cherchez le canal Franco Country de Stingray. C'est essentiellement le même genre de country que vous allez entendre. Alors, Mac et Ro, ce duo qui n'existe plus, mais qui ont fait de la super bonne musique, Star de Nashville, juste avant Sarah Dufour, qui nous chante Garde-chasse, mais là tout de suite Caro Lorando, Histoire de bord.

Et oui, Mac, héros qui nous ont offert pendant quelques années leur musique. Star de Nashville qu'on vient d'entendre. Juste avant, Sarah Dufour avec Garde-chasse et Caro Laurando, Histoire de bar. Et on continue avec mon ami SV Ray qui va nous chanter, lui, Je suis pas jaloux. Le groupe, comme dans un film, nous chante Turvis, mais là, un immense succès, mais chanté par Nathalie Laure. Quand le soleil dit bonjour.

SVR qu'on vient d'entendre et sa chanson « Je suis pas jaloux » juste avant un country assez crunchy, je dirais, comme dans un film Torvis, et Nathalie Lord nous chantait l'immense succès « Quand le soleil dit bonjour aux montagnes ». Alors, on va entendre en fin de ce bloc Barnabé avec sa chanson « Bungalow », mais là, la reine du country, Julie Daraiche. « J'ai chanté pour vous » et c'est vrai, c'est ce qu'elle a fait toute sa vie. Voici sa chanson.

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3: Salut, salut, salut. Eh oui, on est déjà rendu à la dernière partie de l'émission pour cette semaine. Votre émission, Le Cowboy Urbain, avec moi-même, Jason Dupuis. Mais pas d'inquiétude, hein, je suis là à toutes les semaines. Depuis quand même quelques années déjà. Et ma plus grande passion, comme je vous le dis et comme vous le savez déjà, ben, c'est de vous transmettre cet amour que j'ai pour la musique du cœur, la musique country. Alors voici ce que je vous propose pour cette dernière partie de l'émission. René Ray et Andy Bastarache nous chantent les promesses que l'on tresse. Woody, notre bonheur, mais là tout de suite, une superbe chanson. Sébastien Brault, vers la liberté. Merci d'être là!

Et René Ray, avec Andy Bastarache, nous chantait Les promesses que l'on tresse. C'est une belle rime, ça, c'est beau. Juste avant, Woody, notre bonheur, et Sébastien Brault nous chantait, lui, Vers la liberté. Alors, on continue, un immense succès. Et c'est lui qui a été un des premiers, je dirais, à sortir un album country. Gilderoy, tu montes ça à la tête, les frères des Raspes. Le même accent, mais là, tout de suite, Mario Prévost. Hey, le bum!

Ah, que oui, c'est certain qu'on aimerait qu'il lance un nouvel album de la musique country. Vous venez d'entendre Guy Leroy avec sa chanson « Tu me montes sa tête ». Juste avant, les frères d'Éraspe, le même accent et le bum du country. Mario Prévost, hey, le bum. Et on termine ça avec un célèbre chanteur de l'Acadie, du Nouveau-Brunswick, Hurt Leblanc avec la cabane à faire à cheval. Mais là, tout de suite, Éric Goulet, le trou de ma guitare. Salut, à la semaine prochaine. Bye-bye!

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2: Bonjour, ici Sophie-Anne Mailloux. Nous sommes vendredi, le 18 septembre 2026. Bienvenue à vos informations régionales. Une altercation entre deux groupes de jeunes survenue la semaine dernière fait beaucoup parler à Havre-Saint-Pierre. En réponse à la demande d'entrevue que CILE a adressée à la Sûreté du Québec, l'instance policière a fait parvenir une déclaration écrite afin de rétablir les faits et rassurer la population. Le 7 septembre dernier, vers 16 heures, les policiers ont été appelés à se rendre sur la rue du Lys à Havre-Saint-Pierre à la suite d'une altercation impliquant une quinzaine de jeunes, tous mineurs. Ces deux groupes de jeunes étaient en conflit depuis un certain temps. À cette occasion, la situation aurait dégénéré en altercation physique. Trois personnes ont été transportées au centre hospitalier afin de recevoir des soins pour diverses blessures. Aucune de ces blessures ne mettait leur vie en danger. Lors de l'altercation, des blessures auraient été causées par des coups, mais également par l'utilisation d'une arme blanche et de pistolets à plomb. Quatre personnes ont été arrêtées, puis remises en liberté avec une promesse de comparaître et certaines conditions à respecter. La Sûreté du Québec tient à préciser que les individus impliqués dans cette altercation n'ont aucun lien avec le crime organisé. Il s'agit d'un événement isolé qui a été pris en charge par les autorités responsables. La Sûreté du Québec et la direction de l'École Monseigneur Labry de Havre-Saint-Pierre collaborent afin de permettre aux jeunes concernés de reprendre leurs cours dans un environnement sécuritaire, dans le respect des conditions qui leur ont été imposées. Pour sa part, la direction de l'École Monseigneur Labry a transmis une communication à ce sujet aux parents hier. Dans la missive, elle précise que les mesures particulières d'encadrement, de supervision et de suivi ont été déployées à l'intérieur de l'établissement. Une invitation à assister à l'Assemblée générale annuelle du Carrefour Famille Mingani qui se tient à 16 heures aujourd'hui à la Maison de la Famille située au 1191 de la rue Boréal à Havre-Saint-Pierre. Café et grignotes seront disponibles sur place et il y a des sièges vacants sur le conseil d'administration. Finalement, dans le cadre de la programmation d'automne du comité de spectacle de Havre-Saint-Pierre, est présenté à la Chaise de la Morue ce soir et demain soir le spectacle de PA Méthode Humoriste. Le spectacle est présenté à 20h, les billets au coût de 45 $ et il en reste très peu. C'est ce qui complète vos informations régionales. On vous rappelle que l'émission Info Mingani vous est présentée aujourd'hui encore à 11h30 et en rediffusion à 16h30. À tous et à toutes, une bonne journée.

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10: Bonjour, ici Sophie-Anne Mailloux. Nous sommes vendredi, le 18 septembre 2026. Bienvenue à vos informations régionales. Une altercation entre deux groupes de jeunes survenue la semaine dernière fait beaucoup parler à Havre-Saint-Pierre. En réponse à la demande d'entrevue que CILE a adressée à la Sûreté du Québec, l'instance policière a fait parvenir une déclaration écrite afin de rétablir les faits et rassurer la population. Le 7 septembre dernier, vers 16 heures, les policiers ont été appelés à se rendre sur la rue du Lys à Havre-Saint-Pierre à la suite d'une altercation impliquant une quinzaine de jeunes, tous mineurs. Ces deux groupes de jeunes étaient en conflit depuis un certain temps. À cette occasion, la situation aurait dégénéré en altercation physique. Trois personnes ont été transportées au centre hospitalier afin de recevoir des soins pour diverses blessures. Aucune de ces blessures ne mettait leur vie en danger. Lors de l'altercation, des blessures auraient été causées par des coups, mais également par l'utilisation d'une arme blanche et de pistolets à plomb. Quatre personnes ont été arrêtées, puis remises en liberté avec une promesse de comparaître et certaines conditions à respecter. La Sûreté du Québec tient à préciser que les individus impliqués dans cette altercation n'ont aucun lien avec le crime organisé. Il s'agit d'un événement isolé qui a été pris en charge par les autorités responsables. La Sûreté du Québec et la direction de l'École Monseigneur Labry de Havre-Saint-Pierre collaborent afin de permettre aux jeunes concernés de reprendre leurs cours dans un environnement sécuritaire, dans le respect des conditions qui leur ont été imposées. Pour sa part, la direction de l'école Monseigneur Labrie a transmis une communication à ce sujet aux parents hier. Dans la missive, elle précise que les mesures particulières d'encadrement, de supervision et de suivi ont été déployées à l'intérieur de l'établissement. Une invitation à assister à l'Assemblée générale annuelle du Carrefour Famille Mengani qui se tient à 16h aujourd'hui à la Maison de la Famille située au 1191 de la rue Boréal à Havre-Saint-Pierre. Café et grignotes seront disponibles sur place et il y a des sièges vacants sur le conseil d'administration. Finalement, dans le cadre de la programmation d'automne du comité de spectacle de Havre-Saint-Pierre, est présenté à la Chaise de Morue ce soir et demain soir le spectacle de PA Méthode Humoriste. Le spectacle est présenté à 20h, les billets au coût de 45$ et il en reste très peu. C'est ce qui complète vos informations régionales. On vous rappelle que l'émission Info Mengani vous est présentée aujourd'hui encore à 11h30 et en rediffusion à 16h30. À tous et à toutes, une bonne journée.

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3: Bonjour, ici Sophie-Anne Mailloux. Nous sommes vendredi, le 18 septembre 2026. Bienvenue à vos informations régionales. Une altercation entre deux groupes de jeunes survenue la semaine dernière fait beaucoup parler à Havre-Saint-Pierre. En réponse à la demande d'entrevue que CILE a adressée à la Sûreté du Québec, l'instance policière a fait parvenir une déclaration écrite afin de rétablir les faits et rassurer la population. Le 7 septembre dernier, vers 16 heures, les policiers ont été appelés à se rendre sur la rue du Lys à Havre-Saint-Pierre à la suite d'une altercation impliquant une quinzaine de jeunes, tous mineurs. Ces deux groupes de jeunes étaient en conflit depuis un certain temps. À cette occasion, la situation aurait dégénéré en altercation physique. Trois personnes ont été transportées au centre hospitalier afin de recevoir des soins pour diverses blessures. Aucune de ces blessures ne mettait leur vie en danger. Lors de l'altercation, des blessures auraient été causées par des coups, mais également par l'utilisation d'une arme blanche et de pistolets à plomb. Quatre personnes ont été arrêtées, puis remises en liberté avec une promesse de comparaître et certaines conditions à respecter. La Sûreté du Québec tient à préciser que les individus impliqués dans cette altercation n'ont aucun lien avec le crime organisé. Il s'agit d'un événement isolé qui a été pris en charge par les autorités responsables. La Sûreté du Québec et la direction de l'École Monseigneur Labry de Havre-Saint-Pierre collaborent afin de permettre aux jeunes concernés de reprendre leurs cours dans un environnement sécuritaire, dans le respect des conditions qui leur ont été imposées. Pour sa part, la direction de l'École Monseigneur Labry a transmis une communication à ce sujet aux parents hier. Dans la missive, elle précise que les mesures particulières d'encadrement, de supervision et de suivi ont été déployées à l'intérieur de l'établissement. Une invitation à assister à l'Assemblée générale annuelle du Carrefour Famille Mingani qui se tient à 16 heures aujourd'hui à la Maison de la Famille située au 1191 de la rue Boréal à Havre-Saint-Pierre. Café et grignotes seront disponibles sur place et il y a des sièges vacants sur le conseil d'administration. Finalement, dans le cadre de la programmation d'automne du comité de spectacle de Havre-Saint-Pierre, est présenté à la Chaise à Morue ce soir et demain soir le spectacle de PA Méthode Humoriste. Le spectacle est présenté à 20h, les billets au coût de 45 $ et il en reste très peu. C'est ce qui complète vos informations régionales. On vous rappelle que l'émission Info Mingani vous est présentée aujourd'hui encore à 11h30 et en rediffusion à 16h30. À tous et à toutes, une bonne journée.
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3: Bonjour, ici Sophie-Anne Mailloux. Nous sommes vendredi, le 18 septembre 2026. Bienvenue à vos informations régionales. Une altercation entre deux groupes de jeunes survenue la semaine dernière fait beaucoup parler à Havre-Saint-Pierre. En réponse à la demande d'entrevue que CILE a adressée à la Sûreté du Québec, l'instance policière a fait parvenir une déclaration écrite afin de rétablir les faits et rassurer la population. Le 7 septembre dernier, vers 16 heures, les policiers ont été appelés à se rendre sur la rue du Lys à Havre-Saint-Pierre à la suite d'une altercation impliquant une quinzaine de jeunes, tous mineurs. Ces deux groupes de jeunes étaient en conflit depuis un certain temps. À cette occasion, la situation aurait dégénéré en altercation physique. Trois personnes ont été transportées au centre hospitalier afin de recevoir des soins pour diverses blessures. Aucune de ces blessures ne mettait leur vie en danger. Lors de l'altercation, des blessures auraient été causées par des coups, mais également par l'utilisation d'une arme blanche et de pistolets à plomb. Quatre personnes ont été arrêtées, puis remise en liberté avec une promesse de comparaître et certaines conditions à respecter. La Sûreté du Québec tient à préciser que les individus impliqués dans cette altercation n'ont aucun lien avec le crime organisé. Il s'agit d'un événement isolé qui a été pris en charge par les autorités responsables. La Sûreté du Québec et la direction de l'École Monseigneur Labrie de Havre-Saint-Pierre collaborent afin de permettre aux jeunes concernés de reprendre leurs cours dans un environnement sécuritaire, dans le respect des conditions qui leur ont été imposées. Pour sa part, la direction de l'École Monseigneur Labrie a transmis une communication à ce sujet aux parents hier. Dans la missive, elle précise que les mesures particulières d'encadrement, de supervision et de suivi ont été déployées à l'intérieur de l'établissement. Une invitation à assister à l'Assemblée générale annuelle du Carrefour Famille Mingani qui se tient à 16 heures aujourd'hui à la Maison de la Famille située au 1191 de la rue Boréal à Havre-Saint-Pierre. Café et grignotes seront disponibles sur place et il y a des sièges vacants sur le conseil d'administration. Finalement, dans le cadre de la programmation d'automne du comité de spectacle de Havre-Saint-Pierre, est présenté à la Chaîne Amorue ce soir et demain soir le spectacle de PA Méthode Humoriste. Le spectacle est présenté à 20h, les billets au coût de 45 $ et il en reste très peu. C'est ce qui complète vos informations régionales. On vous rappelle que l'émission Info Mingani vous est présentée aujourd'hui encore à 11h30 et en rediffusion à 16h30. À tous et à toutes, une bonne journée.
4: Il est 8h07 sur les ondes de la radio CILA. Patrick Cadieux qui est là avec vous, qui vous souhaite de passer un bon vendredi. On va être ensemble comme ça pour la prochaine heure, faire le tour des différentes activités qui auront lieu pendant la fin de semaine. On en a parlé, entre autres, PA Méthode, qui va être en spectacle du côté de la Chaîne Amorue. Hey, on a essayé d'avoir une entrevue hier, ça n'a pas marché. Alors, les artistes sont sur la route, hein? Puis ils veulent faire des entrevues téléphoniques, mais pensent qu'ils savent pas que c'est à côté. Non, cellulaire, ça marche pas super bien. En espérant qu'il pense que c'est pas nous autres qui a voulu l'appeler. Mais non, on croise les doigts. On sait jamais. Peut-être qu'aujourd'hui, on va être capable d'y parler. Par contre, une chose qui est sûre, c'est que soyez à l'écoute autour de 8h30. Parce que même si on n'a pas d'entrevue, vers 8h30, on va faire quelque chose pour faire tirer une paire de billets. Puis des paires de billets pour PA Méthode, bien, il n'y en a pas. Dans le sens que hier, quand on a vérifié, du côté de la billetterie, la chaîne Amoru, il restait un billet pour ce soir et il en restait deux pour demain. Mais ça, c'est hier vers 3h15 quand on a vérifié. Alors, vous dire comment il n'y a pas beaucoup de billets de disponibles. Alors, on aura une paire de billets à faire tirer pour le spectacle de ce soir. Et Sofiane Mailloux qui va même avoir une paire de billets à faire tirer pour le spectacle de demain. Alors, restez à l'écoute de la radio, c'est là. On ne sait jamais, vous pourriez gagner ces billets. Nous, on vous présente les détails météo. Ben, c'est de la pluie qui s'en vient. On vous en parlait hier. Normalement, demain, ça devrait déjà être terminé. Mais aujourd'hui, c'est généralement nuageux. Il y a de la brume à quelques endroits ce matin. D'ailleurs, soyez prudents. Alors, des averses qui vont débuter ce matin et qui vont cesser en après-midi. Mais ça va quand même être de la pluie quand même assez forte, là, parce que tout dépendant des secteurs, on pourrait avoir entre 10 et 20 mm de flotte avec des vents venant du sud-est à 20 km/h ce matin, puis du nord-ouest à 30 avec des rafales à 50 en après-midi. Une magnifique température, comme on dit. Maximum prévu de 11 degrés Celsius. Ce soir et cette nuit, ce sera partiellement nuageux. Déjà, on nous dit que la pluie, ce sera fini. Mais ça reste venteux. Ça reste venteux demain aussi avec un maximum prévu de 12. On commence à tomber dans un petit peu plus frette la nuit. Cette nuit, on annonce 5. Demain, dans la nuit de samedi à dimanche, on annonce moins 2. Alors, tranquillement, ça va commencer à geler la nuit. Alors, voilà pour ces détails de la météo. Présentement, on est à 7 degrés Celsius. Là. Puis, c'est des nuages partout. Rivière-Saint-Jean, c'est des nuages 4. Longue-Pointe-de-Mingan, c'est des nuages avec 5 degrés. Béjouane-Bitte, 7 avec des nuages. Rivière-au-Tonnerre, 4 avec des nuages. Alors, c'est comme ça ce matin. Pour ce qui est de la marée, c'est à son niveau le plus bas. À 11h23, Havre-Saint-Pierre, à 0,5 mètres, 1,7 pieds. Et du côté de Rivière-au-Tonnerre, la marée, elle, sera à son niveau le plus bas. À midi 17, à 0,6 mètres, 2,3 pieds. Voilà pour cette entrée en matière de ce vendredi. Nous, on écoute Lou Combs, une nouveauté. Ça s'appelle « Be By You ».

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1: Québec Redneck Bluegrass Project avec tout seul à CILA. L'espoir de Chelna qui travaille très fort à ce que le tournoi de hockey de l'espoir de Chelna revienne. Et malheureusement, l'an dernier, ça n'avait pas eu lieu. Et ça a été une grosse perte là, pour l'espoir de Chelna et toute la communauté. Alors, tout le monde s'en est ennuyé. Et cette année, on aimerait ça le ramener, mais pour y arriver, on a besoin d'aide. Alors, l'espoir de Chelna qui est à la recherche de bénévoles qui sont prêts à s'impliquer sur le comité du tournoi de Chelna. Alors, si vous avez des idées, du temps, de l'énergie, on veut te connaître. Pas besoin d'être un pro de l'organisation, mais on va prendre tout ce que les gens sont prêts à donner, on va le prendre. Alors voilà, ça vous intéresse. On peut communiquer avec Chani Lamoureux au 418-538-3672 poste 1 et sinon par courriel à direction@espoirchelna.ca. Les offres d'emploi, on a ça pour vous dans quelques instants.
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4: Les offres d'emploi en Mayani, il y en a quand même beaucoup. Tout d'abord, offre d'emploi de remplacement temporaire pour la popote roulante au Centre d'action bénévole de la Mingani.

0: On recherche quelqu'un pour remplacer un congé maladie à la popote roulante. Donc, c'est un poste à 35 heures semaine pour la préparation des repas. Si jamais ça vous intéresse, vous envoyez votre CV au info@commercialcabmangani.org ou vous vous rendez en personne au 1158 rue Boréal. Du côté de SEIE Construction, on est à la recherche de surintendants entretien technique pour les installations au campement d'Hydro-Québec au chantier de la Romaine, secteur du camp Mista. C'est un poste à temps plein. Donc, si jamais là, ça vous intéresse là, principalement superviser les opérations d'entretien préventif et correctif des installations du chantier, gérer, superviser et coordonner plusieurs corps de métier, assurer le bon fonctionnement des infrastructures, et là, il y a plusieurs autres responsabilités qui viennent avec le poste. On demande un minimum de 8 ans d'expérience en gestion sur des chantiers industriels ou de construction. Expérience obligatoire en campement nordique ou chantier isolé. Expérience démontrée en coordination d'équipes multidisciplinaires. Expérience concrète en gestion de crise en environnement chantier. Expérience en gestion de budget et suivi de performance. On demande d'envoyer votre CV et votre lettre de motivation à Sylvie Michel, responsable RH, donc au S Michel à commercial gestion KA. .com, si jamais ça vous intéresse. Du côté de l'espoir de Chenon, on est à la recherche d'une intervenante en milieu de vie, un poste de nuit. Donc, c'est des corps de travail allant de minuit à 8 heures le matin, 7 jours sur 14. Donc, la première semaine, vous faites 24 heures. La deuxième semaine, vous faites 32 heures. C'est quand même un bon salaire, là, entre 25,32 $ et 26,69 $, plus une prime de nuit et de fin de semaine. Vous travaillez une fin de semaine sur deux. Si jamais ça vous intéresse, vous contactez Chani Lamoureux au administration@espoirdechelna.ca pour y déposer votre CV. Nous sommes à la recherche de candidatures afin de constituer une banque de noms pour le poste de technicienne comptable au sein de Gestion KA Inc. en prévision de besoins futurs. Donc, si jamais vous avez un DEP en comptabilité, que vous avez un minimum de 2 ans d'expérience ou vous avez un DEC en comptabilité et gestion avec une certaine aisance avec les outils informatiques, on vous invite à contacter S. Michel à commercial gestion KA.com. Voilà, ça fait le tour des offres d'emploi des derniers jours en Mangani.
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Hey, c'est bon ça, Tupperware, Julie Aubé, je suis plus en messe que mon tiroir de Tupperware. 8h26, on vous parlait des inscriptions pour les cours qui auront lieu au complexe aquatique de la Méganie. Bien, on prolonge la période d'inscription et vous avez jusqu'à aujourd'hui midi. Alors, allez consulter la programmation sur le site de la MRC de Méganie et vous pouvez aussi appeler au 581-292-2732, poste 2200. Et vous avez, comme on vous le disait, jusqu'à aujourd'hui midi pour vous inscrire. Alors, pas demain, pas après-demain, mais jusqu'à aujourd'hui midi. Nous, on va y aller avec Arsenault. Voici Parmi les fleurs sauvages et ça va nous amener aux détails météo.

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0: À la météo pour aujourd'hui, ben c'est ça qu'on vous disait tantôt, hein? C'est des nuages et on aura de la pluie qui s'en vient partout en Manganie. Alors on est à 7 degrés Celsius présentement, alors généralement nuageux, les averses devraient débuter ce matin et cesser en après-midi. Ça devrait quand même être assez court. Risque d'un orage tard ce matin et tôt en après-midi, 10 à 20 mm de pluie prévue, tout dépendant des secteurs, et les vents du sud-est à 20 km/h ce matin, puis du nord-ouest à 30, avec des rafales à 50 en après-midi, maximum de 11. Ce soir et cette nuit, partiellement nuageux, les vents du nord-ouest à 30, avec des rafales à 50, minimum de 5 degrés. Samedi, alternance soleil-nuages, très venteux encore une fois, maximum prévu de 12, moins 2 dans la nuit de samedi à dimanche. Ouh, ouh, ouh. Prochaine marée sera à son niveau le plus bas à 0,5 m à Saint-Pierre à 11h23, 1,7 pieds. Et du côté de Rivière-au-Tonnerre, la marée sera à son niveau le plus bas à midi 17 à 0,6 m, 2,3 pieds. Voilà pour les détails de la météo. 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
0: Il est 8h32 minutes. Ben, on vous l'a dit, hein, on a des billets à faire tirer pour le spectacle de PA Méthode. On a une paire de billets. Puis on veut donner la chance au plus de monde possible. Là, je me prépare avec mon stylo. OK. Mon bras est correct. Ouais, ça va. Ça va pour le bras. Alors, on va avoir deux chansons. On a Kiss avec I Was Made for Loving You. C'est 4 minutes 14. OK. Richard Séguin, Journée d'Amérique, 3 minutes 45. Et on vous donne. On vous donne plus que 7 minutes, en fait. Presque 8. Vous nous appelez ici en studio au 418-538-2453. Et on va faire un tirage parmi tous les gens qui nous auront appelés pour une paire de billets pour le spectacle de ce soir. Demain, pas demain, mais Sofiane Mailloux, elle, va faire un tirage. Va faire donner des billets pour le spectacle de samedi. Alors, restez à l'écoute. Le téléphone sonne déjà. Alors, si jamais on n'a pas le temps de vous répondre, rappelez. On vous donne quand même 8 minutes pour nous rejoindre.
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Kiss, I Was Made for Loving You. On vous l'a dit, on mettait deux chansons. Alors, on a déjà eu quelques appels. On en attend d'autres. 418-538-2453. Appelez-nous en studio. On a une paire de billets à faire tirer pour le spectacle de PA Méthode qui a lieu ce soir.

Richard Séguin avec Journée d'Amérique. Ben, allons-y dans notre boîte à tirage. Et nous allons faire le tirage parmi les billets, des appels, des gens qu'on a reçus. On a reçu une dizaine. C'est bon, ça. Alors, on a reçu une dizaine d'appels pour le spectacle, donc, de M. P.A. Méthode, humoriste. Il n'y en a pas de billets disponibles, en plus. Il n'y en a presque plus. J'ai pas vérifié, mais il en restait genre trois. Alors, vous pouvez aller voir sur le site de la chaîne de Marie. Alors, on brasse ça, on brasse ça, on brasse ça. On essaie de vous trouver un billet gagnant. On en a un! Il s'agit de Jean-Yves Boudreau, donc. Alors, M. Boudreau, on va communiquer avec vous. Et de toute façon, ce qu'on fait, c'est qu'on communique avec le comité de spectacle d'Art Saint-Pierre et on va lui dire que vous avez une paire de billets qui va être à vous. Fait que simplement, vous présentez là ce soir puis donnez votre nom et on va vous laisser entrer à la chaîne d'Amoru. Voilà. 8h42, voici Tibbs avec Au revoir à CILR.

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0: Savannah Jade et Marie-Mé avec Kiss My Glass sur les ondes de la radio CILA. C'est spécial un vendredi, hein, parce qu'on fait jouer des affaires bizarres des fois. Puis ça fait longtemps de ne pas entendre ça, je me suis dit. Mais pourquoi pas? Alors, il y a des nuages, il n'y a pas de soleil, mais quand même, plume la traverse. Voici le retour à la Terre à CILA.
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Les Backstreet Boys à 8h56 minutes. Puis là, on va descendre encore un petit peu plus vieux, mais quand même. Marky Mark and the Funky Bunch. Mark Wahlberg, qui est un acteur, astreur, qu'on voit tout le temps au cinéma. Mais il a déjà fait un disque, il a déjà fait des tunes. Vous allez dire, ben voyons donc. Quand vous allez entendre la chanson, vous allez dire, ben oui, je la connais, cette tune-là. Alors, on va se laisser avec cette chanson-là pour ce vendredi. Et soyez à l'écoute de la radio CILA, parce que vers 11h, Sofiane Mailloux, entre 11h et 11h30, qui va faire le tirage aussi d'une paire de billets pour le spectacle de PA Méthode. Mais là, c'est des billets pour le spectacle de demain. Le show est presque complet. Il restait genre 2-3 places max. Alors, des billets de show, là, il n'y en a pas disponibles, ou presque. Alors, restez à l'écoute de la radio, CILA. Alors, et PA Méthode qui est là deux soirs, ce soir et demain, du côté de la chaîne Amoru de Havre-Saint-Pierre.

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6: Hola, mon nom est Dominique Orsoni. Encore une fois cette semaine, je me répète, mais c'est le meilleur de la musique latine. Ici! Ici, ça veut dire sur toutes les radios communautaires du Québec, c'est une heure du meilleur. Oh là, que c'est beau. Cette semaine, on a une émission gorgée de succès, gorgée de classiques. Des classiques qui nous transportent, qui nous font voyager. Et c'est un plaisir de vous partager cette passion pour la musique latine. Une musique qui me touche droit au cœur, même si je comprends pas tout ce qu'ils disent. Mais les rythmes, ça, je les comprends.

C'était deux énormes classiques d'Alexandre Abreu et Oscar de Leon dans l'émission Hola. Et on finit la première demi-heure avec un plus jeune, Prince Royce, El Amor Que Perdimos, et cette extraordinaire bachata qui donne chaud au cœur. Si vous êtes dans votre voiture, c'est le temps de prendre une pause et vous arrêter. Allez danser un peu sur le bord de l'autoroute, sur une route de campagne ou dans votre station.

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4: En 2012, votre animateur a osé aller de l'avant avec un projet qui unit la langue française et la musique latine. Et ça a donné... Non, ça n'a pas donné Hola. Tout ce beau projet a donné Danza. Une chanson originale que voici sur toutes les radios communautaires du Québec. C'est l'émission Hola. Mais voici Danza.

Voici maintenant un groupe que j'aime beaucoup, CNCO. Et la chanson, c'est Vuelve Loca. J'aimerais savoir si ça vous rend aussi de bonne humeur que moi. La voici dans l'émission Hola, sur toutes les radios communautaires du Québec. C'est le meilleur de la musique latine. Mon nom est Dominique Hudson. Merci d'être là. Vamonos!

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1: 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En plus, pour la publicité, mon boss m'a dit que je pouvais prendre la chanson que je voulais. 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Oui, je vous rassure, il n'y en aura pas dans l'émission. Malheureusement pour moi. En tout cas, c'est un rendez-vous à ne pas manquer. Je répète, tous les lundis ou vendredis de 14h30 à 16h30, sauf si c'est férié. Ou sauf si je suis trop mégané de la veille. Merci.
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3: Bonjour, ici Sophie-Anne Mailloux. Nous sommes vendredi, le 18 septembre 2026. Bienvenue à vos informations régionales. Une altercation entre deux groupes de jeunes survenue la semaine dernière fait beaucoup parler à Havre-Saint-Pierre. En réponse à la demande d'entrevue que CILE a adressée à la Sûreté du Québec, l'instance policière a fait parvenir une déclaration écrite afin de rétablir les faits et rassurer la population. Le 7 septembre dernier, vers 16 heures, les policiers ont été appelés à se rendre sur la rue du Lys à Havre-Saint-Pierre à la suite d'une altercation impliquant une quinzaine de jeunes, tous mineurs. Ces deux groupes de jeunes étaient en conflit depuis un certain temps. À cette occasion, la situation aurait dégénéré en altercation physique. Trois personnes ont été transportées au centre hospitalier afin de recevoir des soins pour diverses blessures. Aucune de ces blessures ne mettait leur vie en danger. Lors de l'altercation, des blessures auraient été causées par des coups, mais également par l'utilisation d'une arme blanche et de pistolets à plomb. Quatre personnes ont été arrêtées, puis remises en liberté avec une promesse de comparaître et certaines conditions à respecter. La Sûreté du Québec tient à préciser que les individus impliqués dans cette altercation n'ont aucun lien avec le crime organisé. Il s'agit d'un événement isolé qui a été pris en charge par les autorités responsables. La Sûreté du Québec et la direction de l'École Monseigneur Labry de Havre-Saint-Pierre collaborent afin de permettre aux jeunes concernés de reprendre leurs cours dans un environnement sécuritaire, dans le respect des conditions qui leur ont été imposées. Pour sa part, la direction de l'École Monseigneur Labry a transmis une communication à ce sujet aux parents hier. Dans la missive, elle précise que les mesures particulières d'encadrement, de supervision et de suivi ont été déployées à l'intérieur de l'établissement. Une invitation à assister à l'Assemblée générale annuelle du Carrefour Famille Mingani qui se tient à 16 heures aujourd'hui à la Maison de la Famille située au 1191 de la rue Boréal à Havre-Saint-Pierre. Café et grignotes seront disponibles sur place et il y a des sièges vacants sur le conseil d'administration. Finalement, dans le cadre de la programmation d'automne du comité de spectacle de Havre-Saint-Pierre, est présenté à la Chaise à Morue ce soir et demain soir le spectacle de PA Méthode Humoriste. Le spectacle est présenté à 20h, les billets au coût de 45$ et il en reste très peu. C'est ce qui complète vos informations régionales. On vous rappelle que l'émission Info Mingani vous est présentée aujourd'hui encore à 11h30 et en rediffusion à 16h30. À tous et à toutes, une bonne journée.
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6: Les offres d'emploi en manganie, il y en a quand même beaucoup. Tout d'abord, offre d'emploi de remplacement temporaire pour la popote roulante au Centre d'action bénévole de la Mangani. On recherche quelqu'un pour remplacer un congé maladie à la popote roulante. Donc, c'est un poste à 35 heures semaine. Pour la préparation des repas, si jamais ça vous intéresse, vous envoyez votre CV au info@commercialcabmangani.org ou vous vous rendez en personne au 1158 rue Boréal. Du côté de SEIE Construction, on est à la recherche de surintendant entretien technique pour les installations au campement d'Hydro-Québec au chantier de la Romaine, secteur du camp Mista. C'est un poste à temps plein. Donc, si jamais là, ça vous intéresse là, principalement superviser les opérations d'entretien préventif et correctif des installations du chantier, gérer, superviser et coordonner plusieurs corps de métier, assurer le bon fonctionnement des infrastructures, et là, il y a plusieurs autres responsabilités qui viennent avec le poste. On demande un minimum de 8 ans d'expérience en gestion sur des chantiers industriels ou de construction. Expérience obligatoire en campement nordique ou chantier isolé. Expérience démontrée en coordination d'équipes multidisciplinaires. Expérience concrète en gestion de crise en environnement chantier. Expérience en gestion de budget et suivi de performance. On demande d'envoyer votre CV et votre lettre de motivation à Sylvie Michel, responsable RH, donc au S Michel à commercial gestion KA. Si jamais ça vous intéresse. Du côté de l'espoir de Chénon, on est à la recherche d'une intervenante en milieu de vie, un poste de nuit. Donc, c'est des corps de travail allant de minuit à 8 heures le matin, 7 jours sur 14. Donc, la première semaine, vous faites 24 heures. La deuxième semaine, vous faites 32 heures. C'est quand même un bon salaire, là, entre 25,32 $ et 26,69 $, plus une prime de nuit et de fin de semaine. Vous travaillez une fin de semaine sur deux. Si jamais ça vous intéresse, vous contactez Chani Lamoureux au administration@espoirdechelna.ca pour y déposer votre CV. Nous sommes à la recherche de candidatures afin de constituer une banque de noms pour le poste de technicienne comptable au sein de gestion KA Inc. en prévision de besoins futurs. Donc, si jamais vous avez un DEP en comptabilité, que vous avez un minimum de 2 ans d'expérience ou vous avez un DEC en comptabilité et gestion avec une certaine aisance avec les outils informatiques, on vous invite à contacter S. Michel à commercial gestion KA.com. Voilà, ça fait le tour des offres d'emploi des derniers jours en Manganie.
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2: Bonjour, ici Sophie-Anne Mailloux. Nous sommes vendredi, le 18 septembre 2026. Bienvenue à vos informations régionales. Une altercation entre deux groupes de jeunes survenue la semaine dernière fait beaucoup parler à Havre-Saint-Pierre. En réponse à la demande d'entrevue que CILE a adressée à la Sûreté du Québec, l'instance policière a fait parvenir une déclaration écrite afin de rétablir les faits et rassurer la population. Le 7 septembre dernier, vers 16 heures, les policiers ont été appelés à se rendre sur la rue du Lys à Havre-Saint-Pierre à la suite d'une altercation impliquant une quinzaine de jeunes, tous mineurs. Ces deux groupes de jeunes étaient en conflit depuis un certain temps. À cette occasion, la situation aurait dégénéré en altercation physique. Trois personnes ont été transportées au centre hospitalier afin de recevoir des soins pour diverses blessures. Aucune de ces blessures ne mettait leur vie en danger. Lors de l'altercation, des blessures auraient été causées par des coups, mais également par l'utilisation d'une arme blanche et de pistolets à plomb. Quatre personnes ont été arrêtées, puis remises en liberté avec une promesse de comparaître et certaines conditions à respecter. La Sûreté du Québec tient à préciser que les individus impliqués dans cette altercation n'ont aucun lien avec le crime organisé. Il s'agit d'un événement isolé qui a été pris en charge par les autorités responsables. La Sûreté du Québec et la direction de l'École Monseigneur Labry de Havre-Saint-Pierre collaborent afin de permettre aux jeunes concernés de reprendre leurs cours dans un environnement sécuritaire, dans le respect des conditions qui leur ont été imposées. Pour sa part, la direction de l'école Monseigneur Labry a transmis une communication à ce sujet aux parents hier. Dans la missive, elle précise que les mesures particulières d'encadrement, de supervision et de suivi ont été déployées à l'intérieur de l'établissement. Une invitation à assister à l'Assemblée générale annuelle du Carrefour Famille Mingani qui se tient à 16 heures aujourd'hui à la Maison de la Famille située au 1191 de la rue Boréal à Havre-Saint-Pierre. Café et grignotes seront disponibles sur place et il y a des sièges vacants sur le conseil d'administration. Finalement, dans le cadre de la programmation d'automne du comité de spectacle de Havre-Saint-Pierre, est présenté à la Chaîne à Morue ce soir et demain soir le spectacle de PA Méthode Humoriste. Le spectacle est présenté à 20h, les billets au coût de 45 $ et il en reste très peu. C'est ce qui complète vos informations régionales. On vous rappelle que l'émission Info Mingani vous est présentée aujourd'hui encore à 11h30 et en rediffusion à 16h30. À tous et à toutes, une bonne journée.

Et les informations nationales de ce vendredi, plus de 160 000 immigrants qui pourront voter pour la première fois au Québec. Un peu plus de 61 000 personnes, oui, originaires d'autres pays, pourront voter pour la première fois aux élections québécoises du 5 octobre prochain. C'est environ 50 % de plus que les 106 000 qui ont obtenu la citoyenneté canadienne entre les élections de 2018 et celles de 2022, selon les données d'Élections Québec. Donc, c'est une nouvelle publiée par Radio-Canada aujourd'hui. Et puis, dans un autre ordre d'idées, la fumée des feux de forêt plus dangereuse que les autres formes de pollution de l'air. La fumée produite par les feux de forêt est plus dangereuse pour la santé humaine que les autres formes de pollution de l'air, montrent deux études américaines. Cette fumée a notamment été associée à des risques plus élevés d'hospitalisation pour des maladies cardiovasculaires et respiratoires, ainsi qu'à une espérance de vie plus faible chez les patients atteints d'un cancer du poumon. Ces études ont porté sur les feux à long terme sur la santé des particules fines issues des feux de forêt, appelées PM2.5, un mélange de particules microscopiques en suspension dans l'air, capables de pénétrer profondément dans les poumons et de passer dans la circulation sanguine. Dans les deux études, les chercheurs ont constaté que les particules PM2.5 liées aux feux de forêt étaient associées à des risques sanitaires plus élevés par unité d'exposition que les PM2.5 provenant d'autres sources que des feux de forêt.

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1: Du côté du complexe aquatique de Mangani, on a un décompte qui se termine à midi pour l'inscription à certains cours en lien avec la saison d'automne pour les cours de groupe du complexe aquatique de Mangani. Alors, le complexe qui prolonge la période d'inscription pour les cours adultes, votre inscription pourrait faire la différence et permettre à certains cours d'être maintenus parce que ça prend un nombre de personnes minimum pour donner ces cours de groupe au complexe aquatique. Donc, n'hésitez pas à contacter le complexe aquatique 581-292-2732, poste 2200, et vous avez jusqu'à midi aujourd'hui, vendredi 18 septembre, pour vous inscrire. Et à partir de ce moment-là, ben il y aura des décisions qui seront prises, dis-je bien, à savoir si les cours seront maintenus. Il y en a qui sont déjà confirmés, mais il y en a d'autres que c'est limite. Alors, inscription à des cours de groupe pour le complexe aquatique, vous avez jusqu'à midi pour prendre une décision et il se pourrait bien là, que certains cours soient annulés si on n'a pas le nombre d'inscriptions suffisant. Et pour cette dernière émission de la semaine de l'émission En route vers le lunch, j'aurai pour vous une paire de billets à tirer pour le spectacle de PA Méthode de demain soir à la Chède à Morue. Restez à l'écoute, on s'en va en musique et je vous reviens là avec la façon de faire pour se procurer ces billets de PA Méthode. J'ai une paire de billets pour vous.
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2: Ben oui, PA Méthode qui est en spectacle à la chaîne Amorue ce soir et demain soir. Il n'a pas vraiment besoin d'un coup de pouce là, pour la vente de ses billets parce que ça va bon train. Aux dernières nouvelles, il en restait très peu. Il en reste peut-être plus du tout, mais moi, j'ai une paire de billets à faire tirer. Et je vous invite à être attentif à partir de maintenant. En fait, je vous invite dès maintenant à me contacter en studio 538-24-53 et je remettrai la paire de billets au deuxième appel 538-24-53. J'attends vos appels.

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6: Et c'est Denis Lévesque, notre gagnant pour cette paire de billets de PA Méthode pour le spectacle de demain soir à la Chède à Morue. Spectacle présenté à compter de 20h. Si vous avez des billets, ben vous êtes chanceux. Et merci hein, pour les gens d'avoir téléphoné. On a eu pas mal plus que deux appels. Voilà, on a un heureux pour le show de ce soir, un heureux pour le show de demain soir. Et pour les autres, ben on vous souhaite un bon spectacle pour le spectacle d'humour de PA Méthode à la Chède à Morue.

concernant l'entreposage hivernal des bateaux. Donc, la municipalité informe les propriétaires de bateaux qui souhaiteraient utiliser l'espace d'entreposage municipal pour la période hivernale. Ben, c'est le temps de vous manifester. Vous devez obligatoirement remplir les deux conditions suivantes avant de déposer votre embarcation. Remplir le formulaire d'inscription. Vous devez vous présenter en personne au bureau municipal pour compléter le document officiel. Et puis, vous devez acquitter les frais d'entreposage. Le paiement complet des frais applicables doit être effectué lors de votre inscription au bureau. Rappel important, aucun bateau ne sera toléré sur le site d'entreposage sans autorisation préalable et sans que les frais n'aient été payés. Les places sont limitées et seront attribuées selon le principe du premier arrivé, premier servi. Pour toute question concernant les tarifs ou les heures d'ouverture du bureau municipal, vous pouvez communiquer là au 538-2717 ou par courriel à info@commercial.havresaintpierre.com. Le montant des frais, c'est 8 $ du pied de longueur pour les bateaux de plaisanciers et 10 $ du pied pour les autres bateaux. Pour plus de détails, ben ça se passe directement à la municipalité. Et je vous rappelle le principe du premier arrivé, premier servi. Donc, comme les places sont limitées, si vous voulez avoir une place, je vous inviterai à ne pas tarder.

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3: Météo, c'est moche aujourd'hui. C'est nuageux avec des averses là, qui ont débuté ce matin, qui vont se poursuivre en après-midi. Ça devrait cesser sur la fin de l'après-midi, mais il y a des risques d'orages aussi là, en soirée. Donc, journée moche et journée pas trop chaude non plus. Maximum de 11 degrés prévu pour ce vendredi. Il fait 9 présentement sur Havre-Saint-Pierre. Demain, alternance soleil et nuages, donc légèrement mieux, avec un maximum de 12 degrés prévu au mercure pour la journée de samedi. Dimanche, un ciel nuageux avec 8 degrés comme maximum, donc ce sera plutôt frisquet là, en fin de semaine. Retour du soleil prévu à compter de lundi avec 13 degrés, soleil lundi, donc avec 13 degrés, soleil mardi, 14 degrés et alternance soleil et nuages mercredi prochain avec 14 degrés. Le mercure qui sera quand même un peu plus chaud là, au cours de la semaine prochaine. Mais là, c'est le temps de le faire, la rotation de la garde-robe, c'est-à-dire serrer les ranger les robes d'été et les bermudas et sortir là, les tricots et les vêtements plus chauds. C'est ma suggestion. Natashquan, présentement, c'est 13 degrés plutôt nuageux. Aguaniche, 11 degrés sous les nuages. Bejouanbetz, nuageux également avec 11 degrés. Longue-Pointe-de-Mingan, pluie forte, 8 degrés sur Longue-Pointe de Mingan. De la pluie également à Rivière-Saint-Jean avec 6 degrés. Rivière-au-Tonnerre, c'est 7 degrés sous la pluie. Et Port-Meunier, pluvieux là aussi, forte pluie même, 9 degrés du côté de l'île d'Anticosti. La marée, là, 11h23, donc ça vient tout juste d'arriver. Elle était complètement basse, 0,5 mètres la hauteur de la marée. Non, c'est pas vrai, je vous dis la marée d'hier. Oui, c'est bon, je vous donne la marée d'aujourd'hui, toute mêlée, la fille. Vendredi 18 septembre, marée basse à 11h23 à une hauteur de 0,5 mètres. Et la marée sera haute ce soir à 18h10 à une hauteur de 1,4 mètres. J'espère que je ne vous ai pas trop mêlé. Pour ce qui est du traversier entre Tadoussac et Baie-Sainte-Catherine, il circule aux 20 minutes actuellement et comme ça jusqu'en fin d'après-midi. On passera aux 40 minutes ce soir et aux heures pour la nuit à venir. C'est comme ça jusqu'à la fin du mois d'août. Alors, les services qui sont ralentis de soir et de nuit entre Tadoussac et Baie-Sainte-Catherine. Pour ce qui est de la traversée entre Matane, Baie-Comeau et Godbout, le traversier qui circule là, selon les horaires habituels, il n'y a pas de changement à signaler de ce côté-là. Merci d'avoir été là aujourd'hui et toute la semaine pour suivre l'émission En route vers le lunch. J'espère que vous ferez de même pour l'émission qui suit, l'émission Info Mingani qui vous est présentée pour une dernière fois cette semaine. Et on se donne rendez-vous lundi pour le retour des émissions régulières à la programmation de CILE. Merci d'avoir été là. Je vous souhaite de passer une belle journée. Et si vous êtes en congé ou même si vous travaillez, je vous souhaite un beau week-end. Bye bye.
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0: Bon vendredi, bienvenue à Info Mangani, émission du 18 septembre consacrée au dossier de la MRC de Mangani. On revient sur des dossiers ou des sujets abordés lors de la séance publique qui avait lieu plus tôt cette semaine. Au cours de cette entrevue réalisée avec Sébastien Lécuyer, et je vous rappelle que c'est le préfet suppléant là, à la MRC de Mangani qui préside les séances depuis cet été. Et donc, avec M. Lécuyer, on est également revenu là, sur des sujets ou des dossiers abordés lors de la séance précédente, celle du mois d'août, alors qu'on n'avait pas fait de suivi. Et que cette séance s'était tenue. Donc, il sera question, entre autres, de services ambulanciers au cours de l'entrevue et du déficit fiscal de la région de la Côte-Nord par rapport à la province du Québec. Monsieur Lécuyer qui nous explique ça au cours de cet entretien que j'ai réalisé avec lui hier, que je vous présente aujourd'hui. Donc, entrevue sur les dossiers de la MRC de Mangani avec Sébastien Lécuyer. C'est la proposition pour l'émission Info Mangani d'aujourd'hui. Info Mangani. Le 16 septembre, c'était la séance ordinaire du conseil de la MRC de Mangani. Et on s'entretient au lendemain de la séance avec le préfet suppléant. C'est Sébastien Lécuyer qui nous rend visite en studio. Monsieur Lécuyer, bonjour.
1: Bonjour, Madame Mailloux. Merci beaucoup de l'accueil.
0: Alors, comme à l'habitude, on va revenir sur la séance du mois de septembre et on va faire un petit croche sur la séance du mois d'août aussi parce qu'on n'avait pas eu l'occasion de se parler suite à la séance du mois dernier. On va débuter avec le Fonds de soutien au développement social. Il y a une demande de financement qui a été accueillie dans ce dossier-là.
1: Oui, tout à fait. C'est l'organisme L'Espoir de Chelna qui nous a présenté une demande concernant l'aménagement d'un jardin sensoriel incluant un plan, des serres, des tables, des bancs, des matériels qui sont adaptés aux usagers de l'Espoir de Chelna. Puis ça va être sur le terrain derrière le centre de jour de l'Espoir de Chelna. Donc, comme vous savez déjà, cet organisme-là vise des gens qui ont besoin d'un certain encadrement, de sécurité, d'un environnement sécuritaire. Et puis, dans cette optique-là, la MRC est toujours très, très fière de pouvoir soutenir des projets communautaires et des projets sociaux qui visent à faciliter la vie de l'organisme et de leurs usagers.
0: Alors, c'est un montant, je ne sais plus si on l'a dit, c'est combien qui va être accordé à l'Espoir de Chelna pour le jardin sensoriel?
1: Bien, le volet du jardin, premièrement, c'est un sous-projet qui concerne... Le projet en tant que tel, c'est un gros projet qui concerne l'aménagement puis la sécurisation du terrain. C'est un projet, un beaucoup plus vaste projet qui a un coût total entourant les 300 000 $. Okay. Cela dit, le sous-projet, donc le volet jardin, le plan, c'est environ 32 000 $, puis la MRC va contribuer à la hauteur de 20 000 $.
0: Pour le projet de jardin sensoriel, qui est une partie de l'aménagement de la cour, finalement.
1: Exactement, c'est en plein ça.
0: D'accord. On comprend que les sommes à recueillir seront encore plus imposantes ou importantes pour l'organisme.
1: Exact.
0: Très bien. Alors ça, c'est pris à même le Fonds de soutien au développement social de la MRC.
1: Exactement.
0: Il y a également une autre demande de soutien financier adressée à même le Fonds d'initiative et d'opportunités socio-économiques. C'est une autre enveloppe de la MRC et, encore une fois, un organisme du milieu qui vous sollicite.
1: Exactement. C'est l'organisme de la coopérative d'aide à domicile de la Mangani. Puis, ce fonds d'initiative d'opportunités socio-économiques, ça s'adresse aux entreprises puis aux organismes qui ont besoin d'une aide externe professionnelle pour des projets qui sont précis puis ponctuels. Donc, la situation financière de la coopérative d'aide à domicile est difficile puis nécessite des professionnels dans le domaine des finances. pour établir un portrait qui est fiable, qui est crédible, puis qui est indépendant de la situation, dans le but d'entamer un processus de redressement complet, là, puis quelque chose qui est durable pour la coopérative. Donc, moi, à travers ce soutien-là, on est également en communication avec le CI3S de la Côte-Nord pour voir aussi leur position, c'est quoi leur capacité d'aider cet organisme-là qui touche l'ensemble de la Mingani. Donc, les usagers de la coopérative d'aide à domicile, ben c'est des gens de partout dans tous nos villages sur notre territoire et... C'est très, très important de les soutenir parce que la perte de ce service-là, ça engendre une situation qui est catastrophique pour plusieurs dizaines d'usagers. Donc, s'il y a environ 80 usagers, il faut savoir aussi que ces 80-90 usagers-là, bien, ils ont des familles, ils ont des proches, puis ça va les impacter également. Donc, c'est une grande partie de notre population qui peut être touchée par la situation de la coopérative d'aide à domicile. C'est très important de les soutenir. Nous, à la MRC, on a décidé d'aller de l'avant pour soutenir de la meilleure façon possible. Puis dans le cadre de nos programmes, bien, il y a ce fonds d'initiatives d'opportunités socio-économiques qui va pouvoir les aider. Puis ça cadre très bien parce que c'est une aide qui est ponctuelle pour un projet précis, c'est-à-dire dresser un portrait des états financiers.
0: OK. Et on va les soutenir à quelle hauteur pour le redressement comptable, justement, là, la CADM?
1: C'est à la hauteur d'une environ 10 000 $.
0: OK. Et vous l'avez dit, là, vous avez fait un peu un plaidoyer là, pour assurer le maintien de l'offre de services de la CADM, la coopérative d'aide à domicile de la Mingani. Lors de la séance de la MRC de septembre, vous avez été de l'avant avec une initiative supplémentaire, toujours pour la CADM.
1: Exactement. Bien, c'est une initiative qui fait partie là, dans les règlements généraux de la CADM. Il y a la possibilité d'avoir un statut de membre de soutien au coût de 500 $ par année. Bon, c'est une inscription annuelle. Donc, la CADM, c'est une coopérative qui est essentielle dans notre milieu, qui vise des gens qui sont en situation vulnérable. C'est le maintien à domicile des aînés sur l'ensemble du territoire de la Mingani. Et cet organisme-là, comme on vient de le dire, bien, vit des difficultés. Donc, elle a interpellé la MRC ainsi que l'ensemble des municipalités du territoire. Puis, au-delà de ce geste financier-là, là, d'adhérer à cette contribution-là, donc de devenir membre de soutien, ben c'est un appui à l'organisme, c'est un appui politique également à l'organisme. Puis c'est une reconnaissance de son importance pour notre population.
0: Voilà pour le soutien de la MRC de Mingani face à la coopérative d'aide à domicile de la Mingani. On parle maintenant d'un programme d'aide d'urgence aux petites et moyennes entreprises en lien avec les tarifs douaniers, un sujet très, très préoccupant là, par les temps qui courent.
1: Oui, ben oui, on sait que les tarifs douaniers peuvent toucher bien des entreprises et touchent effectivement bien des entreprises au Québec. La Côte-Nord n'est pas forcément épargnée là, de ce genre de situation-là. Des tarifs entre les échanges sur les échanges entre le Canada et les États-Unis. Donc, il y a le ministère de l'Économie, de l'Innovation et de l'Énergie qui a développé un programme qui va être administré par les MRC. Et c'est un programme dans lequel il y a des critères qui sont assez ciblés, qui sont assez... les paramètres là, de ce programme-là sont assez définis. Il faut que l'entreprise soit à but lucratif légalement constituée. Ça vise des entreprises d'économie sociale ayant des activités qui sont marchandes. Il faut également que ces entreprises soient inscrites, évidemment, au registre des entreprises du Québec depuis au moins 2 ans.
0: OK.
1: Il faut avoir généré, bon, vu que c'est un programme qui appelle les petites et moyennes entreprises, donc on parle d'un chiffre d'affaires d'au moins 200 000 $, mais au plus 2 millions de $ pour le dernier exercice financier qui a été terminé. Il faut pouvoir aussi démontrer que 25 % du chiffre d'affaires de l'année 2024 provient directement ou indirectement d'exportations vers les États-Unis, parce que c'est ça qui est touché par les tarifs douaniers. Il faut démontrer là, que l'entreprise serait touchée par les tarifs américains, soit parce que le chiffre d'affaires de l'entreprise a connu une baisse d'au moins 20 % par rapport à l'année 2024, okay. Ou alors parce que l'entrée en vigueur de tarifs américains à compter de 2026, les plus récents tarifs, pourrait réduire le chiffre d'affaires prévisionnel d'au moins 20 %.
0: Alors, on vise, là on voit qu'il y a des barèmes là, assez précis qui ont été établis, mais essentiellement, on s'adresse aux entreprises de la Côte-Nord qui sont impactées par les tarifs douaniers qui sont imposés avec les États-Unis. Ici, en Mingani, comment la MRC va s'y prendre justement pour rejoindre les entreprises qui sont concernées, s'il y en a?
1: Ben le fonds existe actuellement. On l'a donc adopté hier à notre réunion de la MRC. Maintenant, ça va être aux entreprises qui sont potentiellement visées de venir voir à la MRC, de s'informer auprès de la MRC sur comment être admissible, puis de développer cette relation-là avec la MRC à partir de là.
0: Donc, on invite ces entreprises à contacter, finalement, le service de développement de la MRC, c'est bien ça?
1: Tout à fait, exactement.
0: On poursuit cette entrevue après la pause.
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0: Et à l'instant, on poursuit cette entrevue avec Sébastien Lécuyer, préfet de la MRC de Mingani. On parle maintenant là, de services ambulanciers sur le territoire de Mingani. On va complètement dans un autre sujet. On quitte les finances, on va se parler de santé. Services ambulanciers sur le territoire de Mingani. Il y a, à la séance de la MRC du mois dernier, une position qui a été prise par la table des maires qui demandait essentiellement une meilleure couverture pour les services préhospitaliers d'urgence.
1: Exactement. Bon, initialement, nous, notre demande, ça l'est toujours, d'avoir une cinquième ambulance sur le territoire de la Mingani. Ça, c'est vraiment l'objectif principal parce que notre territoire est très, très grand. La couverture ambulancière devient très difficile, puis les délais peuvent être dangereux. Donc, il existe actuellement 4 ambulances en Mingani. Il y en a une qui est positionnée à Rivière-au-Tonnerre, il y en a 2 qui sont positionnées à Havre-Saint-Pierre, puis il y en a une qui est positionnée à Natashquan. Maintenant, nous, ce qu'on remarque, c'est qu'il y a des situations où est-ce qu'une découverture ambulancière entraîne des répercussions qui peuvent être très, très graves. Si l'ambulance de Natashquan est monopolisée déjà, Natashquan se retrouve en découverture de services ambulanciers et de services préhospitaliers. Ça, c'est très dangereux.
0: Et ça arrive, là, vous dites si, mais ce serait plutôt lorsque, sans vouloir vous reprendre.
1: Absolument, oui, absolument, vous avez bien raison. Ça arrive, ce genre de situation-là. C'est moins rare que ce qu'on peut penser. Puis nous, ça nous allume des lumières rouges. Il faut absolument intervenir. Il y a de l'utilisation également des entreprises qui sont positionnées à Havre-Saint-Pierre pour transporter des usagers vers le centre hospitalier de Sept-Îles. Bon, maintenant, ces transferts-là, depuis quelques temps déjà, il y a eu l'organisation de 2 transports par le CI3S via Desercom, et ces transports-là ne sont pas adaptés pour recevoir des usagers qui ont besoin de soins infirmiers constants ou de soins préhospitaliers. Mais si quelqu'un a besoin d'être transporté puis qui est capable de s'asseoir dans un véhicule qui n'est pas sécurisé de la même façon qu'une ambulance, cette personne-là pourra avoir une place pour avoir des transports jusqu'à cette île. Et ce genre de transfert-là existe actuellement. Puis ça, c'est une nouvelle, c'est une mesure qui est relativement nouvelle également. Mais ce qu'il y a de plus nouveau, c'est suite à notre demande, nous, au ministère de la Santé, c'était pas au CI3S, c'est parce que eux, leur pouvoir, leur champ d'action là-dedans, c'est un peu le même que nous, c'est de faire une demande au ministère de la Santé directement. Donc, nous, notre demande au ministère de la Santé, c'est d'avoir une cinquième ambulance pour assurer qu'il y ait le moins possible de découverture à Havre-Saint-Pierre, ainsi que dans les villages périphériques.
0: OK.
1: La nouvelle, moi, j'ai eu des échanges avec M. Jean-François Miron, qui est le président, directeur général de Santé Québec Côte-Nord. On a eu des échanges la semaine dernière qui concernent des nouveaux investissements en services préhospitaliers. Donc, moi, ce que je voulais surtout, c'est comprendre concrètement qu'est-ce que ça change pour nous, parce que on a adopté justement au mois d'août cette résolution qui demande notamment une cinquième ambulance, puis un meilleur système de transport pour les patients. Donc, le premier gain concret qu'on peut voir, là, c'est que Havre-Saint-Pierre va avoir un corps de travail qui est transformé. Ce qu'on peut voir, c'est qu'il y a une équipe de paramédics qui va être présente dans l'ambulance, prête à partir, plutôt qu'à être en disponibilité à domicile, puis de devoir d'abord rejoindre le véhicule, puis avoir une estimation. Là, il y a toujours une estimation de temps de réponse de 10 minutes supplémentaires pour pouvoir organiser ce déploiement-là vers l'ambulance. Donc ça, ça coupe un peu le délai de réponse de cette période de temps-là. Donc ça, c'est ce qu'on estime, c'est qu'il y a un gain de l'ordre d'une dizaine de minutes sur la mobilisation pour les appels d'urgence. Mais il y a quand même aussi un deuxième élément qui peut être important au-delà de ces 10 minutes-là, c'est qu'il va avoir une couverture qui est dynamique. On sait que la ressource ambulancière à Natashquan, elle est souvent mobilisée Et il y a cette ambulance-là, avec le corps de travail transformé, pourrait avoir une couverture, pourrait adopter une couverture qui est beaucoup plus dynamique, mobile, et pourra se repositionner plus proche vers l'est afin de réduire la vulnérabilité qui est laissée derrière l'occupation de l'ambulance de Natashquan.
0: Une espèce de proactivité ou proaction lorsqu'un véhicule se déplace.
1: Exactement. C'est vraiment ça l'objectif là, de cette optimisation, de cette forme d'optimisation-là. Maintenant, on sait que Santé Québec a également, eux aussi, posé une demande claire au ministère de la Santé pour une autre ambulance également. Bon, la réponse du ministère, ce qu'ils nous ont montré, c'est que les critères qui permettent actuellement de justifier l'ajout d'une cinquième ambulance, selon eux, ne sont pas rencontrés. Bon, alors, principalement, ce serait en raison là, du faible volume annuel d'appels, mais également, là, eux, ils justifient ça avec les besoins provinciaux, puis des ressources financières, puis humaines qui sont disponibles. Maintenant, il faut absolument comprendre que ce genre de décision-là, de la part du ministère, c'est de dire, parce qu'on a moins d'appels, parce qu'on a un moins grand volume d'appels, puis parce qu'ils ont des ressources financières et humaines limitées, ben ça ne justifierait pas une cinquième ambulance. Moi, ma réponse à ça, c'est que c'est pas uniquement le volume d'appels, mais c'est les conditions territoriales qu'on a qui ne sont pas respectées, qui ne sont pas écoutées ou entendues ou prises en considération par le ministère. Puis, c'est très, très important parce que ça cadre parfaitement dans l'optique de mettre de l'importance sur les particularités des régions éloignées, de mettre fin à des politiques mur à mur, d'écouter davantage les gouvernements de proximité pour que le ministère comprenne les paramètres dans lesquels nous, on vit, puis à quel point, même s'il y a un moins grand volume d'appels, chaque appel, chaque vie, c'est excessivement important. Puis actuellement, à l'heure où on se parle, notre service ambulancier est inadéquat pour l'ensemble de notre territoire. C'est ça qui... On est sur 300 km de route sur la 138. Les ambulances sont souvent mobilisées. Quand même qu'il y a moins d'appels, il faut absolument pouvoir répondre adéquatement à 100% de ces appels-là.
0: Alors, monsieur le préfet, ce que vous dites en somme, c'est que vous êtes content des gains, mais vous jugez que c'est insuffisant.
1: Bien, quand on avance vers l'avant, c'est important de le souligner. Puis le travail qu'on fait conjointement avec Santé Québec, c'est toujours important, mais on n'atteint pas encore l'objectif de nos demandes. Puis nos demandes, bien, ça va au-delà de juste prendre en considération notre territoire pour l'ajout d'une cinquième ambulance. Mais ça va au-delà de ça, c'est prendre en considération les particularités de notre territoire éloigné, nordique et très, très vaste, dans l'ensemble des décisions qui sont prises par le gouvernement.
0: Voilà, le message est très clair concernant le service ambulancier. On poursuit cette entrevue après la pause.
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0: Et à l'instant, on complète cet entretien avec Sébastien Lécuyer, préfet suppléant à la MRC de Mingani. On va conclure avec le sujet de l'étude des MRC, de l'Assemblée des MRC de la Côte-Nord au sujet du déficit fiscal de la Côte-Nord. Ça, c'est une sortie publique qui s'est faite à la toute fin du mois d'août et très bon timing en même temps que le début de la campagne électorale provinciale.
1: Oui, exactement. Puis c'est bon qu'on en parle tout de suite après le sujet des ambulances parce que justement, je pense que ça rejoint vraiment bien cette discussion-là. Dans l'optique, bon, je peux faire un préambule pour d'abord expliquer qu'est-ce que ça veut dire cette étude-là, puis qu'est-ce qu'on y a trouvé. L'étude qui a été demandée par l'Assemblée des MRC, c'est l'Assemblée des MRC de la Côte-Nord, ben c'est une étude qui est indépendante. C'est pas nous qui a fait l'étude, c'est une étude qui a été mandatée par une firme indépendante. Et ce qu'elle démontre, c'est que les retombées économiques, les revenus fiscaux et parafiscaux qui sont générés par les entreprises privées sur la Côte-Nord, on parle de l'ordre de 1,75 milliards de dollars. 1,74 milliards de dollars. Ça, c'est la contribution fiscale et parafiscale que les entreprises vont amener au gouvernement du Québec.
0: OK.
1: Et puis, les dépenses du gouvernement du Québec, les transferts gouvernementaux vers la Côte-Nord, sont plutôt de l'ordre de environ 740 millions de dollars. Mais donc, il y a un écart entre ce que la Côte-Nord contribue à l'État et ce que l'État contribue à la Côte-Nord d'environ 999 millions. Donc, très, très proche de 1 milliard. On parle d'environ entre 930 millions et 999 millions. Donc le gouvernement, comment il conçoit un peu ces transferts gouvernementaux-là vers la Côte-Nord, c'est qu'il regarde beaucoup la quantité de population. La Côte-Nord, on représente à peu près 1 % de la population du Québec. On n'est pas une région qui est très peuplée. Et d'ailleurs, je vais l'aborder dans ce sujet-là, la dévitalisation de notre région, de notre grande région, c'est un des facteurs, une des priorités à enrayer. Il faut absolument renverser le déclin démographique sur la Côte-Nord. Puis ça, ben, ça s'inscrit directement dans les priorités du programme Essor Côte-Nord, là, qui est lié intimement avec les résultats de cette étude-là. Donc, il y a effectivement un énorme écart de l'ordre à peu près $1 milliard entre ce que la Côte-Nord contribue au gouvernement du Québec et ce que le Québec contribue à la Côte-Nord, les transferts gouvernementaux.
0: Et on fait quoi à partir du moment où on constate qu'on ne reçoit pas notre juste part? Parce qu'essentiellement, c'est ce que vous dites.
1: C'est ça, exactement. C'est un peu comme si le gouvernement se dit « Oui, mais vu que la Côte-Nord, c'est juste 1% de la population, vos besoins sont amoindris et donc on va limiter nos transferts en regardant le pourcentage de population à travers le Québec. » Sauf que nous, ben, ce qu'on dit, c'est que ça n'est pas acceptable, ça n'est pas adéquat, et c'est pas de cette façon-là qu'on peut enrayer les enjeux puis les défis que la Côte-Nord vit actuellement. Donc, l'Assemblée des MRC, conjointement avec les Premières Nations autochtones de notre territoire, la Nation Innu, on s'est alliés. Puis on a créé un projet qui s'appelle Essor Côte-Nord-Nitassinane. Et puis Essor Côte-Nord-Nitassinane, l'objectif principal, là, c'est de renverser le déclin démographique. Puis la façon dont on peut renverser le déclin démographique, c'est de pouvoir offrir des services qui sont adéquats à notre population sur l'ensemble du territoire de la Côte-Nord, pour l'ensemble des municipalités, des MRC et des communautés autochtones également. Donc, nos demandes via ce projet de Essor Côte-Nord-Nitassinane, c'est principalement sur quatre axes très distincts. Il faut que le gouvernement s'engage à agir en amont dans le cadre de ses programmes, puis de ses transferts, puis de ses dépenses vers la Côte-Nord. Il faut qu'il y ait des consultations régionales avec les MRC et les peuples autochtones en amont de l'établissement de leur programme. Il faut vraiment là qu'on ait une place à la table de dessin, si on veut, de ces programmes-là pour pouvoir les adapter à nos besoins, à nos réalités. Puis ça veut dire également la fin du mur à mur. Le mur à mur, là, c'est des programmes, c'est que les programmes puis les paramètres des programmes, ils sont exactement les mêmes pour le gouvernement, aux yeux du gouvernement, qu'on soit dans les cantons de l'Est, en Estrie, dans les Laurentides, en Abitibi ou sur la Côte-Nord, à Natashquan ou à Tadoussac. Mais ça peut pas fonctionner comme ça. On vit des réalités qui sont excessivement différentes et ça nous prend des programmes qui sont vraiment adaptés à nos régions. Puis de cette façon, en fait, si le gouvernement s'engage à travailler avec nous, ben ça veut dire travailler avec les gouvernements de proximité. Ça veut dire travailler avec les municipalités puis les MRC.
0: Ça, ce sont les demandes qui sont formulées. Est-ce que vous avez des réponses? Est-ce que vous avez l'impression que vous êtes entendu dans cette prise de position-là? Vous, l'Assemblée des MRC et les représentants des communautés de la Côte-Nord?
1: À l'heure actuelle, on a présenté les résultats de cette étude-là. On a présenté la création de Essor Côte-Nord-Nitassinane de façon publique. Puis ça s'est fait à la fin du mois d'août déjà.
0: Oui.
1: Et on a interpellé les candidats politiques au provincial à se prononcer sur les résultats de cette étude-là, puis à faire des engagements pour le prochain gouvernement. Donc, il faut absolument qu'ils nous répondent. On les interpelle, on veut des réponses, on veut savoir c'est quoi leur plan pour la Côte-Nord, pour cette demande de la part de l'Assemblée des MRC et de la Nation Innu. Ce qu'on veut, c'est assurer là, que l'État rende bien ses missions à travers notre territoire. Puis, on demande également à ce qu'il y ait la création de davantage d'emplois au sein du gouvernement, mais dans la Côte-Nord. au sein de nos communautés, que ce soit en Manganie ou dans Manicouagan ou partout dans toute la Côte-Nord, c'est très important qu'il y ait davantage de création d'emplois gouvernementaux pour pouvoir être proche des gouvernements de proximité, pour pouvoir être proche des citoyens puis d'avoir un meilleur regard sur nos réalités.
0: Alors, c'est un dossier qu'il faudra bien sûr reprendre et dont on aura l'occasion de se reparler une fois que les élections seront passées, parce que peu importe qui sera élu, on comprend que vous attendez à des réponses.
1: Absolument. Puis ce dossier-là est très volumineux. Moi, je serais bien heureux d'en discuter de fond en comble là, avec vous. Puis ça me fait plaisir. En fait, moi, ma priorité, c'est vraiment d'informer également la population sur c'est quoi l'état de fait de la MRC, mais également de la MRC dans le cadre de l'Assemblée des MRC et dans le cadre du programme Essor Côte-Nord-Nitassinane.
0: Très bien. On aura l'occasion de s'en reparler. On rappelle que la base de tout ça, là, c'est l'étude qui a été dévoilée. Merci beaucoup de nous avoir parlé de tous ces dossiers de la MRC de Mangani, certains qui concernent évidemment là, d'autres instances de la région de la Côte-Nord. Monsieur Sébastien Lécuyer, je rappelle que vous êtes préfet suppléant pour la MRC de Mangani. Merci pour cette entrevue.
1: Merci beaucoup de m'avoir reçu.
0: Et c'est ainsi que se complète l'émission Info Mangani du vendredi 18 septembre. Le préfet de la MRC de Mangani, préfet suppléant, Sébastien Lécuyer, était notre invité et on parlait de quelques-uns des dossiers là, qui retiennent l'attention de la table des maires de la MRC de Mangani lors de l'entrevue d'aujourd'hui. L'émission, donc cette entrevue, sera rediffusée à 16h30 aujourd'hui à la reprise de l'émission Info Mangani. L'intégrale de l'entrevue sera également versée sur notre site Internet. Vous la retrouverez à l'adresse cilemf.com si vous souhaitez la réentendre en totalité ou en partie. Et voilà, c'est ce que j'ai à vous dire pour ce qui est de l'émission d'aujourd'hui. Je vous rappelle là, qu'en ce vendredi 18 septembre, il y aura Assemblée générale annuelle du Carrefour Famille Mangani à 16h aujourd'hui. Ça se passe au 1191 de la rue Boréal à Havre-Saint-Pierre. C'est à la Maison de la Famille. Assemblée générale où il y aura café et grignotes sur place. Et également, il y a un siège vacant sur le conseil d'administration. Alors, on vous invite là, à assister à cette rencontre annuelle, cette Assemblée générale annuelle du Carrefour Famille Mangani. Il y a également le spectacle de PA, méthode humoriste, qui n'a pas besoin de présentation, je pense. Il se produit sur la scène de la Chède à Morue ce soir et demain soir. Donc, spectacle de PA méthode à 20h. Ça a lieu là, du côté de la Chède à Morue, une proposition du comité de spectacle de Havre-Saint-Pierre. Merci d'avoir été là aujourd'hui et toute la semaine. Je vous souhaite de passer un bon week-end et je vous donne rendez-vous lundi prochain pour la prochaine de l'émission Info Mangani. D'ici là, portez-vous bien. Bye bye!
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1: Je l'ai coupé trop vite. Excusez. En plus, on a un amateur de musique, l'autre bord, qui avait l'air de vraiment triper.
2: Mais hein, je vois du drum avec les stylos, là.
1: Ben alors, c'est ça, j'étais énervé. Fait que là, finalement, là, je te voyais que ça avait l'air bien en musique. Pierre Méthode, qui est de l'autre côté, avant que vous demandiez avec qui jase. Bonjour!
2: Salut, comment ça va?
1: Ça va très, très bien, et toi?
2: Je suis content d'être rendu.
1: Oui, hein, c'est ça, la route, hein, c'est ça que t'expliquais, c'est la même chose que pour t'en aller par chez vous. Oui,
2: mais en même temps, tu sais, la route est écœurante. C'est juste qu'aujourd'hui, tu sais, il pleuvait, puis il y avait de la brume, fait qu'on voyait pas grand-chose, là. Mais moi, j'adore faire cette route-là. Mais moi, j'étais un gars de route, hein. Ça fait 30 ans que je fais de la route, puis la Côte-Nord, la Gaspésie, l'Abitibi, moi, j'aime ça aller en région. Moi, je déteste Montréal, là. J'haïs ça, Montréal, là. Fait que tellement que je me book plus de shows en région que, puis je vais conduire ou je vais prendre mon char, puis parce que j'aime ça faire de la route. Puis faire la route jusqu'ici, là, même jusqu'à Natashquan, c'est écœurant, là. C'est beau, c'est magnifique. Puis, tu sais, t'arrêtes à toutes les 40 km parce qu'il y a une réparation, tu sais.
1: C'est magnifique.
2: C'est magnifique. Non, mais j'adore ça. Je suis content. J'avais hâte de venir sur la Côte-Nord. Ça faisait un méchant bout que je n'étais pas venu. Fait que là, on est là!
1: Deux soirs, en plus.
2: Deux soirs à Shed.
1: Et là, ce soir, ben c'est ça. C'est le spectacle, pardon, c'est celui-là qu'on annonce. Mm-hmm. Puis, dans la promo de ce spectacle-là, quand on va sur le site web, tu mentionnes, entre autres, que ça fait 30 ans que tu fais ça.
2: Oui, 30 ans cette année, oui.
1: Fait que 30 ans... que tu, justement, t'as sûrement beaucoup de choses à dire, puis c'est ce que tu dis dans la promo. Y aurait-tu avoir un volet 1, 2, 3, je sais pas comment, ben, ce show-là, finalement, si on parle des 30 ans de carrière?
2: Je le sais pas. Écoute, là, je rode à peu près deux shows et demi en même temps, là, t'sais, genre pour m'assurer que si jamais, advenant le cas, que ce soit mon dernier, ma dernière tournée, ben, t'sais, que ce soit une tournée que j'aime du début jusqu'à la fin. Mais oui, mais j'ai des anecdotes partout. Puis il m'arrive tout le temps de quoi? Tu sais que moi, j'ai écrit des livres pour enfants. J'ai écrit 4 livres pour enfants. Puis il y en a un qui est inspiré de Orff Saint-Pierre.
1: Ouais!
2: Ben oui, ça s'appelle La Chaîne d'Amoru.
1: Ah, bon, ben là, on le sait.
2: Fait que c'est ça. Fait que ça, là, toute cette route-là que j'ai faite pendant les 30 ans, ça m'a amené beaucoup d'inspiration pour beaucoup de trucs. Mais c'est surtout les rencontres que j'ai faites, le monde. Tu sais, le monde, tu arrives, c'est l'accueil. Tu sais, ça n'existe pas ailleurs, cet accueil-là. Je te dis, les régions, c'est là que ça marche. Moi, j'étais un gars de région, j'aime faire des shows en région. Puis là, ben, je suis bien heureux.
1: Puis les gens doivent te reconnaître aussi.
2: Ben oui, aussi. T'sais. Puis moi, t'sais, j'arrête de parler au monde. Tu sais, des fois, les gens là, sont obligés de me dire, ben, on va y aller, là. C'est moi qui parle trop, tu sais, avec eux autres.
1: on va aller faire un tour. Mais là, tu viens de mentionner des fois que c'est ton dernier show. Est-ce que ça se peut? Parce que là, tu dis, ça faisait longtemps que tu n'avais pas fait de show. Est-ce que ça se pourrait?
2: Ça se peut. Ça se peut parce qu'à un moment donné, tu sais, faut être réaliste. J'ai 53 ans, j'ai eu des problèmes cardiaques, c'est un paquet de choses. J'ai pas la même capacité que j'avais avant. Tu sais, là, faut qu'on commence la tournée de façon différente des deux autres pour me donner le temps de me reposer puis de, tu sais, d'avoir assez d'énergie. Pas trop mettre de show condensé aussi parce que la première année, le premier show, on a fait 495 représentations.
1: Il y avait une demande en plus.
2: Ben oui, il y avait une demande.
1: Tout le monde avait poussé.
2: Puis on faisait 23 shows en ligne. C'est beaucoup trop. C'est beaucoup trop parce que le 23e soir, les gens, là, faut qu'ils aient exactement la même énergie puis la même qualité que ceux qui étaient là le premier soir. Fait que si tu veux te rendre au 23, ben c'est juste toi qui peux faire ça. Fait que tu fais attention, tu dors plus, tu manges mieux, tu sais. Mais je vais faire, tu sais, si je fais plus de tournée, ça va être autre chose, tu sais, je vais toujours être humoriste, je vais peut-être faire de la radio, je vais peut-être retourner à la télé, je sais pas.
1: Mais t'as touché à tellement d'affaires.
2: J'ai touché à plein d'affaires, ouais.
1: Si on parle juste, bon, les spectacles au Centre Bell, la radio, ben t'as essayé
2: ouais,
1: ça, la radio,
2: ouais,
1: justement,
2: j'adorais
1: puis je pense
2: ça.
1: Que ça a bien été aussi.
2: Écoute, j'adorais ça, la radio. Mon problème, c'est que je suis allé faire un show. C'est ça, mon problème avec la radio. C'est que j'avais décidé d'arrêter de faire des shows parce que j'étais fatigué, je voulais plus faire de route. Puis pendant mon contrat de radio, j'étais allé faire un show en Abitibi, puis écoute, je suis revenu de là, là.
1: Mais un humoriste à la radio, là, y a-tu une pression d'être tout le temps drôle? Parce que l'animateur va faire la météo, tout ça, mais on se met-tu une pression?
2: Moi, je suis chanceux pour ça. Avec les années, on me demande pas nécessairement d'être drôle. Tu sais, c'est pour ça que je me suis ramassé avec Cœur de Trocker. Cœur de Trocker, 3 saisons. Puis on me demandait pas d'être drôle, on me demandait d'accompagner les gens qui étaient dans l'émission, puis ça. Même affaire avec Direct dans le net. Le prochain stand-up, ben j'étais là pour critiquer les jeunes qui étaient là. Fait que j'ai touché à un paquet d'affaires, mais c'est le fun maintenant. Ils veulent PA méthode, pas PA méthode, le comique.
1: T'as pas besoin d'être drôle tout le temps.
2: J'ai pas besoin d'être drôle tout le temps. Puis ça, ben ça m'a emmené un petit peu de crédibilité aussi, surtout avec la radio, là. Puis avec Cœur de Trocker aussi, parce que, tu sais, à un moment donné, les humoristes, ah, c'est juste des humoristes. Ben non, ils peuvent faire d'autres choses aussi.
1: Ben, vous avez une pression quand même, je veux dire, vous êtes, parce que on vous offre des émissions, mm-hmm. la radio, la télé et tout ouais. ça. Il faut quand même rendre quelque chose. Il faut rendre un produit. Ouais. Puis en plus, vous avez les shows au travers de tout ça.
2: À travers
1: fait que ça
2: oui.
1: en fait du stock, là.
2: Oui, mais tu sais, quand t'aimes ça.
1: Bah.
2: Tu sais, quand t'aimes ça, tu veux tout faire. Tu veux tout faire en même temps. Puis c'est après que tu t'aperçois que t'en as trop pris. Tu sais, j'en ai bien trop trop pris. J'aime ça. Écoute, la radio, ça a été une super belle expérience. Les gens avec qui je travaillais, c'est des amis maintenant. Je retourne régulièrement les voir parce qu'ils sont pas loin de chez nous. Mais, tu sais, moi, le public, là, ça faisait, tu sais, comme au-dessus de 25 ans que je gagnais ma vie avec des gens dans ma face. Là, je me ramasse dans un studio avec des écouteurs avec deux autres personnes.
1: Il y a du monde qui écoute, mais tu les vois pas.
2: Je les vois pas. Ceux qui commentent à la radio, souvent, c'est ceux qui sont le plus en crise. Fait que là, tu reçois des commentaires qui n'ont pas de bon sens. Fait que tu dis, ils m'aiment-tu, le monde qui m'écoute?
1: C'est pas toujours ceux qui aiment ça qui écrivent parce qu'ils se disent, ben oui, mais c'est évident.
2: Autres, mais c'est rarement eux autres. Fait que j'avais besoin de monde, j'avais besoin de contacts, de vrais contacts humains. Puis la tournée, mais c'est ça que ça donne. C'est que, tu sais, juste hier, tu sais, je suis arrivé à l'hôtel à Port-Cartier. Je rentre là, c'est Claudine qui est là, je la connais. Hey, allô Claudine, oh, P.A., comment ça va? C'est ça, là. T'sais, c'est pas juste les gens avec qui tu travailles, pas juste l'industrie, c'est les gens que tu rencontres aussi. Tu sais, à Natashquan, j'avais rencontré Majola, celui qui avait le restaurant là-bas. Comment il s'appelait aussi, le fils de Vigneault, là, en tout cas, un sculpteur, là, Bruno. Fait que, tu sais, je suis rendu avec des amis un peu partout, des gens que je connais un peu partout, que quand j'arrive dans le village, ben, ils sont, hey, P.A., oublie pas de venir chez nous, puis tu
1: viens faire un tour.
2: Ouais, fait que, tu sais, ça, j'avais rien de ça à la radio. J'avais rien de ça à la radio.
1: Mais tu le retrouves quand tu croises les gens.
2: Ben, c'est ça. Fait que, c'est ça que je fais.
1: Avec ce que tu mentionnais, là, que tu touchais à tout, puis tu savais pas qu'est-ce que les prochaines années allaient être faites, mm-hmm. est-ce que P.A. Méta, t'as une bucket list de choses qu'il aimerait faire, puis des choses qui. C'est quoi l'affaire que tu dis, hey, ça, c'est tellement haut que ça n'arrivera pas, ou des trucs réalistes qui vont arriver
2: ben,
1: bientôt,
2: en fait,
1: peut-être?
2: Ça vient quasiment de m'arriver. Là. C'est que moi, j'avais le rêve ultime de faire une comédie musicale depuis le début de ma vie. Puis, écoute, là, on m'a proposé Peter Pan, le rôle de Capitaine Crochet, qui est le deuxième rôle de la pièce. Fait que c'est quand même un rôle super pesant. J'ai tout donné, man. J'ai tout donné. J'ai appris les textes, j'ai appris les chorégraphies, j'ai appris les chansons, j'ai suivi des cours de chant, des cours de jeu. Je me suis donné comme ça se peut pas. Mais quand j'étais arrivé avec le groupe, moi, j'étais 6 mois tout seul.
1: Là. À pratiquer, t'entraîner, faire ce qu'il y avait à faire.
2: J'arrive avec le groupe, avec un décor invisible en plus, qu'il faut que je fasse attention. Des gens qui font de la comédie musicale depuis je sais pas combien de temps.
1: Avec Peter Pan, il y a du monde accroché dans les airs aussi.
2: Ah oui, tout le temps partout. Puis un super gros décor qui se déplace. Puis tout, écoute, ça a pris bon. Ça a vraiment été difficile. Puis heureusement, c'est Luc Guérin qui s'occupait de tout ça. Et ça, c'est un gars extraordinaire. Luc Guérin, fait qu'il me dit, P.A., faut qu'on se parle. T'sais. Puis je dis oui, j'aimerais ça qu'on se parle. Et il dit, je commence à avoir peur pour la première. T'sais. Les autres, là, ils ont pratiqué un an. Ils l'ont fait 35 fois
1: ouais,
2: à Montréal.
1: Oui, parce qu'ils l'avaient fait à Montréal, avant de se déplacer à Québec.
2: Puis là, après ça, ça emmenait à Québec. Je suis le seul électron qui arrivait là, dans la gang. Puis quand je suis arrivé dans toute la gang, j'ai bien vu que j'étais pas au niveau. J'étais pas là pantoute, tu sais. Puis à un moment
1: mais
2: donné...
1: Mais ça devait être difficile quand même. Est-ce que tu as vu ça comme un échec ou un apprentissage?
2: Ça m'a pris... la première journée, j'ai pris ça comme un échec.
1: Ça devait être difficile.
2: Oui. J'ai broyé, puis pas à peu près. J'étais à l'hôtel à Montréal, puis j'ai appelé ma blonde en FaceTime. Puis quand elle a ouvert le FaceTime, elle m'a vu, elle fait « qu'est-ce qui se passe? »
1: Elle dit « quoi qui marche pas? »
2: Fait que là, j'ai raconté ça. C'est... Puis après ça, mon gérant m'a appelé, puis on a parlé. Luc Guérin m'a rappelé. T'sais. Puis finalement, je suis redescendu à Québec. Puis à un moment donné, tu sais, comme... qu'est-ce qui aurait été le mieux? T'sais? Que je l'essaye quand même, que je risque de me planter, puis que je plante la pièce, ou que je fais mon honorable de moi en disant « je mets un genou à terre. Je suis incapable d'arriver à ce niveau-là. Je peux le faire, mais je ne serai pas à leur niveau, eux autres. C'est impossible. Puis là, je risque d'hypothéquer la pièce. Puis j'aime tellement tous ces gens-là avec qui je travaillais que je ne pouvais pas leur faire ça. Puis ça aurait été bien égoïste de ma part de le faire.
1: Ça serait possible dans un autre format pour un
2: ouais,
1: autre
2: fait
1: pièce,
2: que,
1: peut-être.
2: Ouais, peut-être un jour. Là, mais pour là, c'est ça. Ça prendrait un autre. C'est parce que quelqu'un qui aurait fait de la comédie musicale pendant des. Aurait pu le faire, tu sais, dans les conditions que moi j'avais. Mais, tu sais, un gars qui avait jamais fait ça, c'était impossible.
1: Ça aurait pris des chansons rock tout le long du show.
2: Ça aurait pris du AC/DC.
1: Ah, c'est ça. C'est ouais. Ça qui.
2: Mais
1: ça
2: sinon, écoute, j'ai adoré l'expérience. Travailler avec Éléonore Lagacé, c'est magnifique de travailler avec cette fille-là.
1: On imagine qu'elle n'est pas arrêtable.
2: Elle l'est pas. Elle l'est pas, ça n'a pas de bon sens. J'ai jamais vu ça. J'ai jamais vu autant d'énergie dans un seul être humain que Éléonore Lagacé. Puis j'ai rarement vu autant de talent chez un être humain que Éléonore Lagacé. Elle sait tout faire, puis elle fait tout bien. Puis c'est pas qu'elle se force pas, mais c'est naturel, c'est en elle, ça. Comme, c'est une showgirl, c'est une performeuse. Elle a l'oreille absolue en plus. Ça, c'est enrageant, ça. T'sais, tu peux pas fausser un corps de notes à côté, là. C'est Éléonore. Elle connaît les notes, elle les entend dans ses oreilles tout le temps. Mais non, ça a été une super belle expérience. Puis après 2-3 jours, après avoir parlé avec Luc, après avoir parlé avec la productrice, ben là, on en est venu que ça avait été une bonne décision que j'avais prise. Et la vague d'amour qui a suivi.
1: Oui, parce qu'on avait vu le communiqué quand c'est sorti, tout ça, puis les commentaires. Puis je pense que tu avais commenté justement ces commentaires-là pour dire merci, parce que ça devait pas... Tu devais t'attendre à recevoir un 2x4 en quelque part.
2: Moi, là, je m'attendais... je te jure, là, je m'attendais à fermer mes réseaux sociaux. Je m'ai dit que ça va être la tempête, tu sais, genre, tout le monde va dire, c'est pas bon, c'est blablabla, puis si maintenant, le vaccin sera ressorti, là. Tu sais, il est plus capable à cause du vaccin. Fait que, non, j'ai, puis tu sais, il y avait, moi, sur ma page à moi, il y a personne qui, il y a pas de modo, là. Fait que les commentaires qui rentrent, c'est les vrais, puis la vague d'amour qui a suivi ça était extraordinaire. Ça m'a fait beaucoup de bien. Même, ça a niaisé, mais ça m'a quasiment fait plus de bien que si j'avais bien performé dans la pièce. Fait que je suis content. Puis là, je retourne dans mes souliers, puis je suis bien heureux.
1: Oui, parce que là, il y a quand même pas une facilité, parce que j'imagine qu'un humoriste, ça n'a pas envie de se planter non plus. Là.
2: Non plus. C'est orgueilleux, un humoriste. Mais, tu sais, il faut pas que tu sois orgueilleux au point de penser que ta joke est drôle puis que c'est la faute du monde s'il rit pas. Tu sais, il y en a qui sont... Oh, mais là, soit le public, t'es pas dedans. Le
1: public, ordinaire.
2: Le public, là, il répond à ce qu'il reçoit. Peu importe, il répond. Ça se peut qu'il soit un petit peu plus mollo. Ça dépend des places, ça dépend de l'âge. Mais fais ta job, chum, tu sais. Comme, fais-les rire. C'est... Toi, ta job, c'est de les faire rire.
1: Ben, tu parlais d'Éléonore Lagacé tantôt par rapport à son talent. Je veux dire, clairement, P.A. Méthode, au niveau de l'humour, c'est un showman, je veux dire. Les gens voient ta face arriver sur la scène, puis déjà, ils sont conquis. Fait qu'il reste, le reste aussi, là, pas juste la face,
2: merci,
1: excuse-moi.
2: Merci.
1: Mais après ça, faut que tu les amènes au bout de tout ça, là.
2: Ouais, puis, tu sais, après 30 ans, maintenant, tu sais, il y a souvent des affaires que j'ai guessées. On va essayer ça, on va voir si ça marche. Puis après ça, oh oui, OK, finalement, ça marche. Là, j'ai plus trop besoin de guesser. Je les connais, mes bonnes avenues. Là. Si je sais que si je vais par là, ça va rire. Mais les gens aussi, après ces 30 ans de carrière-là, s'attendent à entendre P.A. Méthode. Ça, ils s'en vont pas voir. T'sais, si demain matin, moi, je débarquais, puis je faisais du Jean-Thomas Jobin, mettons, t'sais, que j'adore Jean-Thomas, mais c'est parce qu'on n'a juste pas le même style, moi, on dirait, non, c'est pas P.A. Méthode, ça. Fait que moi, je reste gros gens comme devant, un petit peu moins raffiné que les autres, mais j'ai du fun, puis j'ai surtout du fun avec les gens qui sont là, puis moi, j'aime mieux rire de moi que rire des autres. Fait que je ris de moi.
1: Là, je checkais ce matin, il était à peu près midi moins quart, là, puis ce soir, entre autres,
2: La femme de ménage était dans le corridor à compter les 9
1: heures. Ouais, il reste la chaise 2 à la table 214.
2: Quoi, ça?
1: La chaise 2 à la table 214.
2: Qu'est-ce qu'il y a, chaise 2?
1: Il restait juste ça disponible pour le show ce soir.
2: Non, arrête!
1: Oui.
2: C'est vrai?
1: Alors...
2: On l'a fait tirer.
1: Non, parce que c'est le comité de spectacle.
2: Ah,
1: il est peut-être vendu, là. Moi, je disais à midi moins quart, il y avait ça. Il faudrait quand même que faire lever peut-être la personne à la chaise 2 de la table 214.
2: C'est elle qui va m'avoir foulé. Ouais.
1: Parce que c'est une personne tout seule qui va arriver là, probablement, ou sa gang est à l'autre bout. Puis elle dit, je vais aller avec vous autres, mais il reste qu'une plate au milieu.
2: C'est pas grave. Que, ça.
1: Tu travailles pour une chaise, là, c'est le présentement.
2: Mais c'est génial. J'adore ça. Écoute, la Côte-Nord, ça a été de même tout le long. C'est sold out tout le long. La Gaspésie aussi. Je suis bien content parce qu'on est dans un air où il y a énormément d'offres dans les spectacles. Autant musique, théâtre, plein d'affaires. Fait que, les salles de spectacle, ils bookent toutes en même temps, soit pendant le Rosec ou pendant le... Comment ça s'appelle l'autre, là? J'ai oublié. En tout cas...
1: Mais il y a des shows tout le long. C'est-à-dire que là, il y a eu 2 spectacles la semaine passée. Là, toi, t'es là. Il y a un autre spectacle la semaine prochaine. Il y a une belle offre
2: ça bouge,
1: pour ici.
2: Ça bouge, là. C'est incroyable comment ça bouge. Mais, tu sais, le portefeuille personnel augmente pas, lui. Fait que oui, il y a beaucoup d'offres de spectacles, mais les gens n'ont pas plus d'argent pour sortir non plus. Fait que tu sais, quand tu t'en sors bien, tu dis, c'est quoi, je suis privilégié. je suis vraiment privilégié parce que c'est une époque difficile là, de rejoindre les deux bouts puis tout ça, puis d'acheter un billet à 40, 45, 50 piastres, ben c'est quand même beaucoup. Fait que moi, je le dis aux gens ça, à quel point je l'apprécie qu'ils fassent partie de ma vie. T'sais.
1: Quand tu parlais de tes 30 ans de carrière, ben là, c'est sûr que tout le monde dans les entrevues doit te demander c'est quoi l'anecdote que tu n'as jamais contée. Fait que c'est quelle anecdote que tout le monde est tanné d'entendre parce que tu racontes tout le temps?
2: J'ai chié dans mon linge à Saint-Lazare.
1: Ah, ça, OK. Ouais, tu vois? Ça, c'est le livre pour enfants. Non, OK, non.
2: Non, c'est parce que, regarde, écoute, Mike l'a compté, tout le monde l'a compté. Les gens la racontent dans leur show. Ma shot à moi.
1: Oui, en disant, ouais, t'as-tu entendu?
2: La fois à PA à Saint-Lazare. Écoute, ça fait à peu près 20 ans de ça. Ça fait 20 ans de ça, là, tu sais. Et j'étais malade, je vais faire un show à Saint-Lazare chez Maurice, qui est une plaque mythique.
1: Très connue.
2: Tout le monde va là. C'est Louis-José Houde qui anime les soirées. Il n'est pas encore très connu dans ce temps-là. C'est Louis-José. La place est bondée, là, mon gars. Il y a du monde, là, ça n'a quasiment plus de bon sens. Puis moi, je file pas. Je dors dans la loge. Fait que là, c'est le temps pour moi d'embarquer. Fait que je descends. Il dit, madame, monsieur, père Médotte. Fait que là, j'embarque, j'arrive au micro. Bonsoir. Et là, oh, je m'échappe. Mais là, je peux pas dire aux gens...
1: Que tu t'es échappé.
2: Que je m'échappais. Fait que, ben, je me raidis les jambes, puis je fais 45 minutes de même.
1: Parle-moi de ça, un professionnel.
2: Mec, tu croises Mike, là. M'en dis, c'est qui l'humoriste le plus professionnel au Québec? Il va dire, c'est P.A. Méthode. Lui, il a déjà fait 45 minutes. Plein de lui-même. Fait que ouais, c'est pas mal l'anecdote que tu as. Puis il me le fait demander souvent en plus.
1: Ouais, ben c'est vrai. Là, on peut dire vraiment que tu as tout donné. Hein.
2: J'ai tout donné.
1: Ben, PA, merci beaucoup d'avoir pris le temps d'arrêter. Justement, les salles sont pleines. Fait que tu n'es pas obligé de venir comme ça t'asseoir.
2: Ah, mais
1: on est très contents. Puis je pense que les gens qui iront pas au show, ouais, mais sont contents d'avoir eu un petit bout de toi cet après-midi.
2: Oui, mais je suis super content, moi aussi. Puis moi, ça n'a jamais été. Tu sais, quand les gens demandent, ça vous dérange-tu des fois quand on vous parle dans la rue ou au centre d'achat? Pas en tout. Moi, là, j'aime ça jaser avec le monde. C'est le monde qui font que PA Méthode existe. Pourquoi, tu sais, j'irais à contre...
1: Puis tu te nourris de ça aussi.
2: Puis je me nourris de ça. Fait que moi, les gens, je suis content d'aller les voir. Les stations locales, en plus, comme vous autres, ça, j'adore ça, faire ça. Fait que non, moi, ça n'a jamais été pour la vente de billets. De toute façon, la vente de billets, là, c'est l'agence qui s'occupe de ça. Moi, je m'occupe pas de ça. C'est toi qui m'as appris qu'on était sold out. Moi, je le sais jamais.
1: Ah, ben non, il reste le siège, la chaise 2 à table.
2: Ah oui, la chaise 2 à table.
1: 214, là. Mais je dis pas ça pour te décevoir, là, au cas où, là.
2: Hey, ça existe encore chez Michelin?
1: Non.
2: Non?
1: Non.
2: Caroline, pourtant, j'avais fait un emprunt à banque pour une soupe.
1: Ouais, probablement qu'ils l'ont noté, mais j'espère qu'ils n'ont pas noté les intérêts. C'est peut-être rendu sur un autre nom.
2: Là. Ah, mais c'était vraiment bon, là, par exemple. C'était tellement bon, man. On allait manger là à chaque fois. Mais on aime ça, on adore ça. Puis.
1: Ouais, je pense que l'accueil.
2: C'est toute la différence, man. C'est
1: en tournée comme ça, justement, là, peut-être en terminant, c'est-à-dire que là, tu sais, tu vas un soir puis tu repars, souvent. Ouais. Là, tu es là deux soirs. C'est quoi la journée de demain? Parce que là, t'es pas chez vous, tu peux pas retourner chez toi, tu peux pas avoir ta routine habituelle.
2: Comme je t'expliquais, faut que je reprenne un peu de repos puis tout ça. Mais demain, c'est sûr que je vais aller me promener. S'il fait beau, je vais aller me promener demain. J'ai besoin de ça. Puis moi, je suis un Gaspésien, fait que l'air de l'eau, moi, l'air salin, ça me prend ça, ça. Fait que oui, je vais aller me promener, mais c'est sûr et certain que vous allez me voir dans le village. Là.
1: Alors demain, PA Méthode dans le secteur qui?
2: Ah oui, c'est sûr et certain.
1: On va être assis un banc, tu iras là.
2: Mais t'as dit que la personne qui est assise tout seul à soi.
1: C'est bon.
2: C'est bon.
1: Ben merci beaucoup.
2: Hey, merci.
1: Hein. Puis bon show.
2: Merci.
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9: Les offres d'emploi en Mingani, il y en a quand même beaucoup. Tout d'abord, offre d'emploi de remplacement temporaire pour la popote roulante au Centre d'action bénévole de la Mingani. On recherche quelqu'un pour remplacer un congé maladie à la popote roulante. Donc, c'est un poste à 35 heures semaine. Pour la préparation des repas, si jamais ça vous intéresse, vous envoyez votre CV au info@commercialcabmingani.org ou vous vous rendez en personne au 1158 rue Boréal. Du côté de SEIE Construction, on est à la recherche de surintendants entretien technique pour les installations au campement d'Hydro-Québec au chantier de la Romaine, secteur du camp Mista. C'est un poste à temps plein. Donc, si jamais là, ça vous intéresse là, principalement superviser les opérations d'entretien préventif et correctif des installations du chantier, gérer, superviser et coordonner plusieurs corps de métier, assurer le bon fonctionnement des infrastructures, et là, il y a plusieurs autres responsabilités qui viennent avec le poste. On demande un minimum de 8 ans d'expérience en gestion sur des chantiers industriels ou de construction. Expérience obligatoire en campement nordique ou chantier isolé. Expérience démontrée en coordination d'équipes multidisciplinaires. Expérience concrète en gestion de crise en environnement chantier. Expérience en gestion de budget et suivi de performance. On demande d'envoyer votre CV et votre lettre de motivation à Sylvie Michel, responsable RH, donc au S Michel à commercial gestion KA. Si jamais ça vous intéresse. Du côté de l'espoir de Chennai, on est à la recherche d'une intervenante en milieu de vie, un poste de nuit. Donc, c'est des corps de travail allant de minuit à 8 heures le matin, 7 jours sur 14. Donc, la première semaine, vous faites 24 heures. La deuxième semaine, vous faites 32 heures. C'est quand même un bon salaire, là, entre 25,32 $ et 26,69 $, plus une prime de nuit et de fin de semaine. Vous travaillez une fin de semaine sur deux. Si jamais ça vous intéresse, vous contactez Chani Lamoureux au administration@espoirdechelna.ca pour y déposer votre CV. Nous sommes à la recherche de candidatures afin de constituer une banque de noms pour le poste de technicienne comptable au sein de Gestion KA Inc. en prévision de besoins futurs. Donc, si jamais vous avez un DEP en comptabilité, que vous avez un minimum de 2 ans d'expérience ou vous avez un DEC en comptabilité et gestion avec une certaine aisance avec les outils informatiques, on vous invite à contacter S. Michel à commercial gestionka.com. Voilà, ça fait le tour des offres d'emploi des derniers jours en Mingani.
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Bonjour tout le monde, bienvenue dans cette émission du vendredi 17 septembre 2026. Gabriel Darveau qui vous accompagne. Il est 15h, votre semaine de travail est peut-être officiellement terminée ou vous êtes en train de compter les minutes avant qu'elle soit terminée. On a tellement hâte au week-end. Eh bien, dans tous les cas, bienvenue dans le retour. Asseyez-le, je suis avec vous jusqu'à 16h30 pour terminer cette semaine ensemble. Et disons qu'on ne termine pas la semaine avec la plus belle météo, hein? Off Saint-Pierre, présentement, il a plu et il pleut encore. C'est gris, c'est maussade, il fait froid. Une vraie température automnale. Aujourd'hui, là, des températures qui ont et qui vont tourner autour de 10 degrés. Mais j'ai une bonne nouvelle, ça devrait s'améliorer pour le week-end. Samedi, on remonte autour de 12 degrés et on devrait retrouver de meilleures conditions. Je vous donne évidemment tous les détails de la météo là pour ce soir, samedi, dimanche. Un peu plus tard dans l'émission, on aura quand même là, un beau week-end pour profiter justement de ces températures un peu plus fraîches. Côté de la marée, elle sera haute à 1,49 mètres. Et pour votre, pour notre vendredi ensemble, bien, on va regarder ce qui se passe ici sur la côte nord. On parlera aussi de culture, de sport et on va se mettre là, tranquillement en mode week-end. Alors que vous soyez dans l'auto ou déjà de retour à la maison ou au travail peut-être, restez avec moi. On commence notre vendredi après. Bien, on mi-parcours notre vendredi ensemble et on part ça en musique. Asseyez-le.

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1: Et on l'a vu là aujourd'hui, on perd des degrés là dans la température. Il fait beaucoup plus froid. Eh bien, je sais là qu'on est seulement le 18 septembre, mais il semblerait que l'automne ait décidé de ne pas perdre de temps cette année. Déjà, les premiers avis de gel commencent à apparaître au Québec. Environnement Canada a émis pour la nuit prochaine dans certains secteurs des Laurentides et de l'Abitibi-Témiscamingue où les températures pourraient descendre près de zéro et même sous zéro par endroit. Genre, imaginez, là, on n'est pas à l'abri de ça ici sur la côte nord. Mais regardez ce qui nous attend là, demain soir. On pourrait descendre autour de moins 1 degré. Moins 1 degré, peut-être. Donc, peut-être. Mais officiellement, on est encore en été jusqu'à mardi, parce que l'automne commence le 21 septembre. Mais officieusement, l'automne est clairement tanné d'attendre son tour. Et c'était ma petite blague du jour. Mais quand même, là, on va profiter encore là, des belles températures d'automne. L'hiver n'est pas encore arrivé. En tout cas, j'espère qu'elle n'arrivera pas tout de suite. Nous, on repart en musique à CILE.

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voir beaucoup plus de résidents. On passe en fait de 14 à 25 places. Ça représente une augmentation de la capacité d'accueil de 78 %, ce qui est quand même considérable là, pour une résidence de cette taille. Et ce ne sont pas seulement des chambres qui ont été ajoutées. Le projet comprend également de nouveaux espaces et des aires communes améliorées pour les résidents. Le projet a été rendu possible grâce à la participation de plusieurs partenaires et donateurs de la communauté. Parmi eux, ArcelorMittal a été le plus important donateur privé avec une contribution de 300 000 $. Et derrière les chiffres, il y a surtout quelque chose d'important pour une région comme la nôtre, permettre à davantage d'aînés qui commencent à perdre leur autonomie de continuer à vivre dans leur communauté et près de leurs proches, plutôt que de devoir quitter leur milieu. La nouvelle aile de la Villa Port-Cartier est maintenant officiellement inaugurée. Et là-dessus, on approche tranquillement de 15h30. C'est vos informations régionales qui s'en viennent dans quelques minutes. Et de notre côté à nous, on se retrouve tout de suite après les informations pour faire un bulletin complet de météo.

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3: Bonjour, ici Sophie-Anne Mailloux. Nous sommes vendredi, le 18 septembre 2026. Bienvenue à vos informations régionales. Une altercation entre deux groupes de jeunes survenue la semaine dernière fait beaucoup parler à Havre-Saint-Pierre. En réponse à la demande d'entrevue que CILE a adressée à la Sûreté du Québec, l'instance policière a fait parvenir une déclaration écrite afin de rétablir les faits et rassurer la population. Le 7 septembre dernier, vers 16 heures, les policiers ont été appelés à se rendre sur la rue du Lys à Havre-Saint-Pierre à la suite d'une altercation impliquant une quinzaine de jeunes, tous mineurs. Ces deux groupes de jeunes étaient en conflit depuis un certain temps. À cette occasion, la situation aurait dégénéré en altercation physique. Trois personnes ont été transportées au centre hospitalier afin de recevoir des soins pour diverses blessures. Aucune de ces blessures ne mettait leur vie en danger. Lors de l'altercation, des blessures auraient été causées par des coups, mais également par l'utilisation d'une arme blanche et de pistolets à plomb. Quatre personnes ont été arrêtées, puis remises en liberté avec une promesse de comparaître et certaines conditions à respecter. La Sûreté du Québec tient à préciser que les individus impliqués dans cette altercation n'ont aucun lien avec le crime organisé. Il s'agit d'un événement isolé qui a été pris en charge par les autorités responsables. La Sûreté du Québec et la direction de l'École Monseigneur Labrie de Havre-Saint-Pierre collaborent afin de permettre aux jeunes concernés de reprendre leurs cours dans un environnement sécuritaire, dans le respect des conditions qui leur ont été imposées. Pour sa part, la direction de l'école Monseigneur Labrie a transmis une communication à ce sujet aux parents hier. Dans la missive, elle précise que les mesures particulières d'encadrement, de supervision et de suivi ont été déployées à l'intérieur de l'établissement. Une invitation à assister à l'Assemblée générale annuelle du Carrefour Famille Mingani qui se tient à 16 heures aujourd'hui à la Maison de la Famille située au 1191 de la rue Boréal à Havre-Saint-Pierre. Café et grignotes seront disponibles sur place et il y a des sièges vacants sur le conseil d'administration. Finalement, dans le cadre de la programmation d'automne du comité de spectacle de Havre-Saint-Pierre, est présenté à la Chaîne Amorue ce soir et demain soir le spectacle de PA Méthode Humoriste. Le spectacle est présenté à 20h, les billets au coût de 45 $ et il en reste très peu. C'est ce qui complète vos informations régionales. On vous rappelle que l'émission Info Mingani vous est présentée aujourd'hui encore à 11h30 et en rediffusion à 16h30. À tous et à toutes, une bonne journée.
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9: Et du côté de la météo pour aujourd'hui. Pour terminer notre vendredi, là, le reste de la journée, là, ça reste de la pluie, ça reste du vent, ça reste froid également, là, minimum autour, maximum autour de 12. Bonne nouvelle, ça se dégage ce soir. Le ciel devient dégagé, les températures vont descendre là, autour de 3 degrés. Pour samedi, c'est vendredi, c'est la plus belle journée là, du week-end qui se dessine. On prévoit une alternance de soleil et de nuages avec un maximum autour de 12 degrés. Samedi soir et dans la nuit, des nuages vont revenir, 60 % de probabilité d'averse et un maximum autour de 4 degrés. Et pour dimanche, ce sera un peu moins intéressant. Là, on prévoit de la pluie intermittente avec un maximum d'environ 10 degrés. Donc, si vous aviez quelque chose à faire dehors là, cette fin de semaine, samedi, faites ça pour samedi. Du côté de la marée haute sera à 18h10. Et la prochaine marée basse, ce sera dans la nuit à 1h29. Donc, la marée là, qui sera la plus haute. Voilà pour ce bloc de météo. Nous, on se retrouve dans quelques minutes avec les offres d'emploi à Havre-Saint-Pierre. Mais avant, voici un bloc musical.
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0: Les offres d'emploi en Mangani, il y en a quand même beaucoup. Tout d'abord, offre d'emploi de remplacement temporaire pour la popote roulante au Centre d'action bénévole de la Mangani. On recherche quelqu'un pour remplacer un congé maladie à la popote roulante. Donc, c'est un poste à 35 heures semaine. Pour la préparation des repas, si jamais ça vous intéresse, vous envoyez votre CV au info@commercialcabmangani.org ou vous vous rendez en personne au 1158 rue Boréal. Du côté de SEIE Construction, on est à la recherche de surintendants entretien technique pour les installations au campement d'Hydro-Québec au chantier de la Romaine, secteur du camp Mista. C'est un poste à temps plein. Donc, si jamais là, ça vous intéresse là, principalement superviser les opérations d'entretien préventif et correctif des installations du chantier, gérer, superviser et coordonner plusieurs corps de métier, assurer le bon fonctionnement des infrastructures, et là, il y a plusieurs autres responsabilités qui viennent avec le poste. On demande un minimum de 8 ans d'expérience en gestion sur des chantiers industriels ou de construction. Expérience obligatoire en campement nordique ou chantier isolé. Expérience démontrée en coordination d'équipe multidisciplinaire. Expérience concrète en gestion de crise en environnement chantier. Expérience en gestion de budget et suivi de performance. On demande d'envoyer votre CV et votre lettre de motivation à Sylvie Michel, responsable RH, donc au S Michel à commercial gestion KA. .com, si jamais ça vous intéresse. Du côté de l'espoir de Chénon, on est à la recherche d'une intervenante en milieu de vie, un poste de nuit. Donc, c'est des corps de travail allant de minuit à 8 heures le matin, 7 jours sur 14. Donc, la première semaine, vous faites 24 heures. La deuxième semaine, vous faites 32 heures. C'est quand même un bon salaire, là, entre 25,32 $ et 26,69 $, plus une prime de nuit et de fin de semaine. Vous travaillez une fin de semaine sur deux. Si jamais ça vous intéresse, vous contactez Chani Lamoureux au administration@espoirdechelna.ca pour y déposer votre CV. Nous sommes à la recherche de candidatures afin de constituer une banque de noms pour le poste de technicienne comptable au sein de Gestion KA Inc. en prévision de besoins futurs. Donc, si jamais vous avez un DEP en comptabilité, que vous avez un minimum de 2 ans d'expérience ou vous avez un DEC en comptabilité et gestion avec une certaine aisance avec les outils informatiques, on vous invite à contacter S. Michel à commercial gestion KA.com. Voilà, ça fait le tour des offres d'emploi des derniers jours en Mangani.
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aujourd'hui, c'est une journée bien spéciale pour la musique québécoise. Le 18 septembre, c'est officiellement la journée de l'album québécois. C'est la deuxième édition de cette journée qui a un objectif finalement assez simple. C'est d'encourager le public à écouter, découvrir et faire jouer davantage les albums et les artistes d'ici. Et pour souligner ça, plusieurs activités ont lieu aujourd'hui un peu partout au Québec. Il y aura notamment un grand spectacle ce soir à Montréal avec Ariane Moffat, Claude Pelgag, Marie-Pierre Arthur, Salomé Leclerc, Sarah-Mé, Vincent Vallière et plusieurs autres artistes. Il y a justement un artiste québécois bien connu là, qui profite de cette journée pour nous ramener quelques années en arrière. Laurence Jalbert ressort aujourd'hui son tout premier album, celui qui avait été lancé en 1990 dans une toute nouvelle version remasterisée. On y retrouvera entre autres ses succès « Tombé », En courant et Au nom de la raison. Cet album-là va avoir, avait connu là, un immense succès. C'était plus de 180 000 exemplaires vendus, une tournée de 150 spectacles et deux Félix à la disque. Et ce qui est assez fou, c'est qu'avant de connaître ce succès, Laurence Jalbert avait passé 15 ans à chanter dans les bars. Elle racontait aujourd'hui qu'à l'époque, elle n'avait jamais imaginé que son premier album allait connaître un tel succès. Alors aujourd'hui, si vous cherchez quoi écouter dans l'auto ou à la maison, allez piger dans les albums québécois. Là, il y en a tellement. Tu sais, on parlait de Laurence Jalbert, mais il y a les Cowboys fringants, JF Posé qui vient de sortir un album aussi. On parlait de Vincent Vallière et Céline Dion, qui rayonne là, présentement à Paris. Faut pas oublier que c'est une petite fille de chez nous. Sur ce, on arrive tranquillement à 16h, heure des informations régionales, mais aussi heure du début de la dernière demi-heure de cette émission. Donc, je vous laisse en musique et on se retrouve après ceci.

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1: Bonjour, ici Sophie-Anne Mailloux. Nous sommes vendredi, le 18 septembre 2026. Bienvenue à vos informations régionales. Une altercation entre deux groupes de jeunes survenue la semaine dernière fait beaucoup parler à Havre-Saint-Pierre. En réponse à la demande d'entrevue que CILE a adressée à la Sûreté du Québec, l'instance policière a fait parvenir une déclaration écrite afin de rétablir les faits et rassurer la population. Le 7 septembre dernier, vers 16 heures, les policiers ont été appelés à se rendre sur la rue du Lys à Havre-Saint-Pierre à la suite d'une altercation impliquant une quinzaine de jeunes, tous mineurs. Ces deux groupes de jeunes étaient en conflit depuis un certain temps. À cette occasion, la situation aurait dégénéré en altercation physique. Trois personnes ont été transportées au centre hospitalier afin de recevoir des soins pour diverses blessures. Aucune de ces blessures ne mettait leur vie en danger. Lors de l'altercation, des blessures auraient été causées par des coups, mais également par l'utilisation d'une arme blanche et de pistolets à plomb. Quatre personnes ont été arrêtées, puis remises en liberté avec une promesse de comparaître et certaines conditions à respecter. La Sûreté du Québec tient à préciser que les individus impliqués dans cette altercation n'ont aucun lien avec le crime organisé. Il s'agit d'un événement isolé qui a été pris en charge par les autorités responsables. La Sûreté du Québec et la direction de l'École Monseigneur Labry de Havre-Saint-Pierre collaborent afin de permettre aux jeunes concernés de reprendre leur cours dans un environnement sécuritaire, dans le respect des conditions qui leur ont été imposées. Pour sa part, la direction de l'École Monseigneur Labry a transmis une communication à ce sujet aux parents hier. Dans la missive, elle précise que les mesures particulières d'encadrement, de supervision et de suivi ont été déployées à l'intérieur de l'établissement. Une invitation à assister à l'Assemblée générale annuelle du Carrefour Famille Mingani qui se tient à 16 heures aujourd'hui à la Maison de la Famille située au 1191 de la rue Boréal à Havre-Saint-Pierre. Café et grignotes seront disponibles sur place et il y a des sièges vacants sur le conseil d'administration. Finalement, dans le cadre de la programmation d'automne du comité de spectacle de Havre-Saint-Pierre, est présenté à la Chaîne à Morue ce soir et demain soir le spectacle de PA Méthode Humoriste. Le spectacle est présenté à 20h, les billets au coût de 45 $ et il en reste très peu. C'est ce qui complète vos informations régionales. On vous rappelle que l'émission Info Mingani vous est présentée aujourd'hui encore à 11h30 et en rediffusion à 16h30. À tous et à toutes, une bonne journée.
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3: On est de retour à l'émission du retour. Il est un peu passé 16 heures et on commence déjà notre dernière demi-heure ensemble avant de partir officiellement en week-end. Deux petites nouvelles rapides pour vous, là. On dirait que ces temps-ci, je ne parle que de rappel alimentaire, mais il y en a encore là, des nouveaux, en fait. Si vous êtes genre à avoir un petit tiroir rempli de sachets de ketchup ou de mayo, là, ben, il y a un important rappel là, qui touche des portions individuelles de vraie mayonnaise Heinz. Parce qu'elle pourrait contenir de la moutarde qui n'est pas déclarée sur l'étiquette. Évidemment, le problème concerne surtout les personnes qui sont allergiques à la moutarde. Là. Si votre cas, vous n'êtes pas allergique, là, vous pouvez manger pareil, les petits sachets, c'est pas dramatique. Mais si vous avez une allergie, là, ça vaudrait la peine de vérifier avant de consommer. Et on célèbre autre chose aujourd'hui. Si vous avez grandi dans les années 90, là, préparez-vous à prendre un petit coup de vieux. Les jeux de cartes Pokémon célèbrent ses 30 ans. Ta-da! Oui, déjà 30 ans pour le célèbre jeu de cartes, le Pokémon. Et pour l'occasion, on s'intéresse aujourd'hui aux cartes qui valent maintenant de véritables petites fortunes. Parce qu'on le sait, certaines vieilles cartes Pokémon peuvent aujourd'hui se vendre pour des sommes complètement folle auprès des collectionneurs. Fait que si jamais là, vous avez chez vous des boîtes remplies de cartes Pokémon, c'est le temps de fouiller là-dedans. Là, vous avez peut-être des milliers de dollars qui dorment dans une boîte. Fait que tenez-vous-le pour dit. Voilà. nous, on continue en musique à CILE et on se retrouve dans quelques minutes pour parler, entre autres, de tennis et de hockey.

Donc, on passe maintenant au sport. Deux événements à surveiller dès ce soir. On commence à Québec parce qu'il risque d'avoir pas mal d'ambiance au Centre Vidéotron. Je vous en avais parlé là un peu hier, le Canada qui affronte la France en Coupe Davis. Et les premiers matchs commencent à 17h. C'est d'abord Liam Dralx qui affrontera le Français Arthur Renderkan. Ensuite, ce sera au tour de

0: soir, c'est soir de match à Bécomo. Le Drakkar lance officiellement sa saison 2026-2027 au Centre sportif Alcoa en recevant l'Océanique de Rimouski à 19h. Et cette saison a été assez spéciale. Le Drakkar célèbre ses 30 ans. Pour l'occasion, l'équipe a notamment dévoilé un tout nouvel uniforme alternatif entièrement noir qui sera justement porté pour ce match d'ouverture. Les festivités vont d'ailleurs commencer avant la partie avec un tailgate party de 17h avant la présentation officielle des joueurs et le match à 19h. Donc, il y a beaucoup, là. Ça commence à bouger, là, dans le monde sportif ces temps-ci. Nous, on s'en va en musique et dans quelques minutes, ce sera la conclusion de cette émission de ce vendredi 18 septembre.
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Et voilà, c'est officiellement terminé pour la semaine. Avant de partir, le petit rappel là, pour ce soir, la pluie là, devrait avoir terminé, là, ça devrait être fini. Ça va se dégager au courant des prochaines heures avec des températures qui vont descendre autour de 3 degrés cette nuit. Demain, ça s'annonce quand même beaucoup plus intéressant, là, une alternance de soleil et de nuages avec 12 degrés. Donc, on va en profiter. Prochaine marée, elle sera haute à 18h18 à 1,49 m. Merci énormément d'avoir été avec moi cette semaine et d'avoir accompagné vos retours à la maison. Maintenant, je vous souhaite un excellent vendredi soir, un beau week-end, profitez-en. Nous, on se retrouve lundi pour une autre émission. Je vous retrouve lundi 15h et d'ici là, je vous laisse avec un peu de musique. 16h30, ce sera la rediffusion d'Info Mangani. Et là-dessus, ben, je vous dis bye-bye. Bonne fin de semaine, on se retrouve lundi.

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0: Bon vendredi, bienvenue à Info Mangani, émission du 18 septembre consacrée au dossier de la MRC de Mangani. On revient sur des dossiers ou des sujets abordés lors de la séance publique qui avait lieu plus tôt cette semaine. Au cours de cette entrevue réalisée avec Sébastien Lécuyer, et je vous rappelle que c'est le préfet suppléant là, à la MRC de Mangani qui préside les séances depuis cet été. Et donc, avec M. Lécuyer, on est également revenu là, sur des sujets ou des dossiers abordés lors de la séance précédente, celle du mois d'août, alors qu'on n'avait pas fait de suivi. Et que cette séance s'était tenue. Donc, il sera question, entre autres, de services ambulanciers au cours de l'entrevue et du déficit fiscal de la région de la Côte-Nord par rapport à la province du Québec. Monsieur Lécuyer qui nous explique ça au cours de cet entretien que j'ai réalisé avec lui hier, que je vous présente aujourd'hui. Donc, entrevue sur les dossiers de la MRC de Mangani avec Sébastien Lécuyer. C'est la proposition pour l'émission Info Mangani d'aujourd'hui. Info Mangani. Le 16 septembre, c'était la séance ordinaire du conseil de la MRC de Mangani. Et on s'entretient au lendemain de la séance avec le préfet suppléant. C'est Sébastien Lécuyer qui nous rend visite en studio. Monsieur Lécuyer, bonjour.
1: Bonjour, Madame Mailloux. Merci beaucoup de l'accueil.
0: Alors, comme à l'habitude, on va revenir sur la séance du mois de septembre et on va faire un petit croche sur la séance du mois d'août aussi parce qu'on n'avait pas eu l'occasion de se parler suite à la séance du mois dernier. On va débuter avec le Fonds de soutien au développement social. Il y a une demande de financement qui a été accueillie dans ce dossier-là.
1: Oui, tout à fait. C'est l'organisme L'Espoir de Chelna qui nous a présenté une demande concernant l'aménagement d'un jardin sensoriel incluant un plan, des serres, des tables, des bancs, des matériels qui sont adaptés aux usagers de l'Espoir de Chelna. Puis ça va être sur le terrain derrière le centre de jour de l'Espoir de Chelna. Donc comme vous savez déjà, cet organisme-là... Vise des gens qui ont besoin d'un certain encadrement, de sécurité, d'un environnement sécuritaire. Et puis, dans cette optique-là, la MRC est toujours très, très fière de pouvoir soutenir des projets communautaires et des projets sociaux qui visent à faciliter la vie de l'organisme et de leurs usagers.
0: Alors, c'est un montant, je ne sais plus si on l'a dit, c'est combien qui va être accordé à l'Espoir de Chelna pour le jardin sensoriel?
1: Bien, le volet du jardin, c'est premièrement un sous-projet qui concerne... Le projet en tant que tel, c'est un gros projet qui concerne l'aménagement puis la sécurisation du terrain. C'est un projet, un beaucoup plus vaste projet qui a un coût total entourant les 300 000 $. Okay. Cela dit, le sous-projet, donc le volet jardin, le plan, c'est environ 32 000 $. Puis la MRC va contribuer à la hauteur de 20 000 $.
0: Pour le projet de jardin sensoriel, qui est une partie de l'aménagement de la cour, finalement.
1: Exactement, c'est en plein ça.
0: D'accord. On comprend que les sommes à recueillir seront encore plus imposantes ou importantes pour l'organisme.
1: Exact.
0: Très bien. Alors ça, c'est pris à même le Fonds de soutien au développement social de la MRC.
1: Exactement.
0: Il y a également une autre demande de soutien financier adressée à même le Fonds d'initiative et d'opportunités socio-économiques. C'est une autre enveloppe de la MRC et, encore une fois, un organisme du milieu qui vous sollicite.
1: Exactement. C'est l'organisme de la coopérative d'aide à domicile de la Mangani. Puis, ce fonds d'initiative d'opportunités socio-économiques, ça s'adresse aux entreprises puis aux organismes qui ont besoin d'une aide externe professionnelle pour des projets qui sont précis puis ponctuels. Donc, la situation financière de la coopérative d'aide à domicile est difficile puis nécessite des professionnels dans le domaine des finances. pour établir un portrait qui est fiable, qui est crédible, puis qui est indépendant de la situation, dans le but d'entamer un processus de redressement complet, là, puis quelque chose qui est durable pour la coopérative. Donc, moi, à travers ce soutien-là, on est également en communication avec le CI3S de la Côte-Nord pour voir aussi leur position, c'est quoi leur capacité d'aider cet organisme-là qui touche l'ensemble de la Mingani. Donc, les usagers de la coopérative d'aide à domicile, ben c'est des gens de partout dans tous nos villages sur notre territoire. Et c'est très, très important de les soutenir parce que la perte de ce service-là, ça engendre une situation qui est catastrophique pour plusieurs dizaines d'usagers. Donc, s'il y a environ 80 usagers, il faut savoir aussi que ces 80-90 usagers-là, bien, ils ont des familles, ils ont des proches, puis ça va les impacter également. Donc, c'est une grande partie de notre population qui peut être touchée par la situation de la coopérative d'aide à domicile. C'est très important de les soutenir. Nous, à la MRC, on a décidé d'aller de l'avant pour soutenir de la meilleure façon possible. Puis dans le cadre de nos programmes, ben il y a ce fonds d'initiatives d'opportunités socio-économiques qui va pouvoir les aider. Puis ça cadre très bien parce que c'est une aide qui est ponctuelle pour un projet précis, c'est-à-dire dresser un portrait des états financiers.
0: OK. Et on va les soutenir à quelle hauteur pour le redressement comptable, justement, là, la CADM?
1: C'est à la hauteur d'environ 10 000 $.
0: OK. Et vous l'avez dit, là, vous avez fait un peu un plaidoyer là, pour assurer le maintien de l'offre de services de la CADM, la coopérative d'aide à domicile de la Mingani. Lors de la séance de la MRC de septembre, vous avez été de l'avant avec une initiative supplémentaire, toujours pour la CADM.
1: Exactement. Bien, c'est une initiative qui fait partie là, dans les règlements généraux de la CADM. Il y a la possibilité d'avoir un statut de membre de soutien au coût de 500 $ par année. Bon, c'est une inscription annuelle. La CADM, c'est une coopérative qui est essentielle dans notre milieu, qui vise des gens qui sont en situation vulnérable. C'est le maintien à domicile des aînés sur l'ensemble du territoire de la Mingani. Et cet organisme-là, comme on vient de le dire, ben vit des difficultés. Donc, elle a interpellé la MRC ainsi que l'ensemble des municipalités du territoire. Puis, au-delà de ce geste financier-là, là, d'adhérer à cette contribution-là, donc de devenir membre de soutien, ben c'est un appui à l'organisme, c'est un appui politique également à l'organisme. Puis c'est une reconnaissance de son importance pour notre population.
0: Voilà pour soutien de la MRC de Mingani face à la coopérative d'aide à domicile de la Mingani. On parle maintenant d'un programme d'aide d'urgence aux petites et moyennes entreprises en lien avec les tarifs douaniers, un sujet très, très préoccupant là, par les temps qui courent.
1: Oui, ben oui, on sait que les tarifs douaniers peuvent toucher bien des entreprises et touchent effectivement bien des entreprises au Québec. La Côte-Nord n'est pas forcément épargnée là, de ce genre de situation-là. Des tarifs entre les échanges sur les échanges entre le Canada et les États-Unis. Donc, il y a le ministère de l'Économie, de l'Innovation et de l'Énergie qui a développé un programme qui va être administré par les MRC. Et c'est un programme dans lequel il y a des critères qui sont assez ciblés, qui sont assez... les paramètres là, de ce programme-là sont assez définis. Il faut que l'entreprise soit à but lucratif légalement constituée. Ça vise des entreprises d'économie sociale ayant des activités qui sont marchandes. Il faut également que ces entreprises soient inscrites, évidemment, au registre des entreprises du Québec depuis au moins 2 ans.
0: OK.
1: Il faut avoir généré, bon, vu que c'est un programme qui appelle les petites et moyennes entreprises, donc on parle d'un chiffre d'affaires d'au moins 200 000 $, mais au plus 2 millions de $ pour le dernier exercice financier qui a été terminé. Il faut pouvoir aussi démontrer que 25 % du chiffre d'affaires de l'année 2024 provient directement ou indirectement d'exportation vers les États-Unis, parce que c'est ça qui est touché par les tarifs douaniers. Il faut démontrer là, que l'entreprise serait touchée par les tarifs américains, soit parce que le chiffre d'affaires de l'entreprise a connu une baisse d'au moins 20 % par rapport à l'année 2024, okay. Ou alors parce que l'entrée en vigueur de tarifs américains à compter de 2026, les plus récents tarifs, pourrait réduire le chiffre d'affaires prévisionnel d'au moins 20 %.
0: Alors, on vise, là on voit qu'il y a des barèmes là, assez précis qui ont été établis, mais essentiellement, on s'adresse aux entreprises de la Côte-Nord qui sont impactées par les tarifs douaniers qui sont imposés avec les États-Unis. Ici, en Mingani, comment la MRC va s'y prendre justement pour rejoindre les entreprises qui sont concernées, s'il y en a?
1: Bien, le fonds existe actuellement. On l'a donc adopté hier à notre réunion de la MRC. Maintenant, ça va être aux entreprises qui sont potentiellement visées de venir voir à la MRC, de s'informer auprès de la MRC sur comment être admissible, puis de développer cette relation-là avec la MRC à partir de là.
0: Donc, on invite ces entreprises à contacter, finalement, le service de développement de la MRC, c'est bien ça?
1: Tout à fait, exactement.
0: On poursuit cette entrevue après la pause.
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0: 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Et à l'instant, on poursuit cette entrevue avec Sébastien Lécuyer, préfet de la MRC de Mingani. On parle maintenant là, de services ambulanciers sur le territoire de Mingani. On va complètement dans un autre sujet. On quitte les finances, on va se parler de santé. Services ambulanciers sur le territoire de Mingani. Il y a à la séance de la MRC du mois dernier, une position qui a été prise par la table des maires qui demandait essentiellement une meilleure couverture pour les services préhospitaliers d'urgence.
1: Exactement. Bon, initialement, nous, notre demande, ça l'est toujours, d'avoir une 5e ambulance sur le territoire de la Mingani. Ça, c'est vraiment l'objectif principal parce que notre territoire est très, très grand. La couverture ambulancière devient très difficile, puis les délais peuvent être dangereux. Donc, il existe actuellement 4 ambulances en Mingani. Il y en a une qui est positionnée à Rivière-au-Tonnerre, il y en a 2 qui sont positionnées à Havre-Saint-Pierre, puis il y en a une qui est positionnée à Natashquan. Maintenant, nous, ce qu'on remarque, c'est qu'il y a des situations où est-ce qu'une découverture ambulancière entraîne des répercussions qui peuvent être très, très graves. Si l'ambulance de Natashquan est monopolisée déjà, Natashquan se retrouve en découverture de services ambulanciers, de services préhospitaliers. Ça, c'est très dangereux.
0: Et arrive, là, vous dites si, mais ce serait plutôt lorsque, sans vouloir vous reprendre.
1: Absolument, oui, absolument. Vous avez bien raison. Ça arrive, ce genre de situation-là. C'est moins rare que ce qu'on peut penser. Puis, nous, ça nous allume des lumières rouges. Il faut absolument intervenir. Il y a de l'utilisation également des entreprises qui sont positionnées à Havre-Saint-Pierre pour transporter des usagers vers le centre hospitalier de Sept-Îles. Bon, maintenant, ces transferts-là, depuis quelque temps déjà, il y a eu l'organisation de deux transports par le CI3S. Via Desercom, et ces transports-là ne sont pas adaptés pour recevoir des usagers qui ont besoin de soins infirmiers constants ou de soins préhospitaliers. Mais si quelqu'un a besoin d'être transporté puis qui est capable de s'asseoir dans un véhicule qui n'est pas sécurisé de la même façon qu'une ambulance, cette personne-là pourra avoir une place pour avoir des transports jusqu'à Sept-Îles. Et ce genre de transfert-là existe actuellement. Puis ça, c'est une nouvelle, c'est une mesure qui est relativement nouvelle également. Mais ce qu'il y a de plus nouveau, c'est suite à notre demande, nous, au ministère de la Santé, c'était pas au CI3S, parce que eux, leur pouvoir, leur champ d'action là-dedans, c'est un peu le même que nous, c'est de faire une demande au ministère de la Santé directement. Donc, nous, notre demande au ministère de la Santé, c'est d'avoir une cinquième ambulance pour assurer qu'il y ait le moins possible de découverture à Havre-Saint-Pierre, ainsi que dans les villages périphériques.
0: OK.
1: La nouvelle, moi, j'ai eu des échanges avec M. Jean-François Miron, qui est le président, directeur général de Santé Québec Côte-Nord. On a eu des échanges la semaine dernière qui concernent des nouveaux investissements en services préhospitaliers. Donc, moi, ce que je voulais surtout, c'est comprendre concrètement qu'est-ce que ça change pour nous, parce que on a adopté justement au mois d'août cette résolution qui demande notamment une cinquième ambulance, puis un meilleur système de transport pour les patients. Donc, le premier gain concret qu'on peut voir, là, c'est que Havre-Saint-Pierre va avoir un corps de travail qui est transformé. Ce qu'on peut voir, c'est qu'il y a une équipe de paramédics qui va être présente dans l'ambulance, prête à partir, plutôt qu'être en disponibilité à domicile, puis de devoir d'abord rejoindre le véhicule, puis avoir une estimation. Là, il y a toujours une estimation de temps de réponse de 10 minutes supplémentaires pour pouvoir organiser ce déploiement-là vers l'ambulance. Donc ça, ça coupe un peu le délai de réponse de cette période de temps-là. Donc ça, c'est ce qu'on estime, c'est qu'il y a un gain de l'ordre d'une dizaine de minutes sur la mobilisation pour les appels d'urgence. Mais il y a quand même aussi un deuxième élément qui peut être important au-delà de ces 10 minutes-là, c'est qu'il va y avoir une couverture qui est dynamique. On sait que la ressource ambulancière à Natashquan, elle est souvent mobilisée. Et il y a cette ambulance-là, avec le corps de travail transformé, pourrait avoir une couverture, pourrait adopter une couverture qui est beaucoup plus dynamique, mobile, et pourra se repositionner plus proche vers l'est afin de réduire la vulnérabilité qui est laissée derrière l'occupation de l'ambulance de Natashquan.
0: Une espèce de proactivité ou proaction lorsqu'un véhicule se déplace.
1: Exactement. C'est vraiment ça l'objectif là, de cette optimisation, de cette forme d'optimisation-là. Maintenant, on sait que Santé Québec a également, eux aussi, posé une demande claire au ministère de la Santé pour une autre ambulance également. Bon, la réponse du ministère, ce qu'ils nous ont montré, c'est que les critères qui permettent actuellement de justifier l'ajout d'une cinquième ambulance, selon eux, ne sont pas rencontrés. Bon, alors, principalement, ce serait en raison là, du faible volume annuel d'appels, mais également, là, eux, ils justifient ça avec les besoins provinciaux, puis des ressources financières puis humaines qui sont disponibles. Maintenant, il faut absolument comprendre que ce genre de décision-là, de la part du ministère, c'est de dire, parce qu'on a moins d'appels, parce qu'on a un moins grand volume d'appels, puis parce qu'ils ont des ressources financières et humaines limitées, ben ça ne justifierait pas une cinquième ambulance. Moi, ma réponse à ça, c'est que c'est pas uniquement le volume d'appels, mais c'est les conditions territoriales qu'on a qui ne sont pas respectées, qui ne sont pas écoutées ou entendues ou prises en considération par le ministère. Puis, c'est très, très important parce que ça cadre parfaitement dans l'optique de mettre de l'importance sur les particularités des régions éloignées, de mettre fin à des politiques mur à mur, de écouter davantage les gouvernements de proximité pour que le ministère comprenne les paramètres dans lesquels nous, on vit, puis à quel point, même s'il y a un moins grand volume d'appels, chaque vie, c'est excessivement important. Puis actuellement, à l'heure où on se parle, notre service ambulancier est inadéquat pour l'ensemble de notre territoire. C'est ça qui... On est sur 300 km de route sur la 138. Les ambulances sont souvent mobilisées. Quand même qu'il y a moins d'appels, il faut absolument pouvoir répondre adéquatement à 100% de ces appels-là.
0: Alors, M. le préfet, ce que vous dites en somme, c'est que vous êtes content des gains, mais vous jugez que c'est insuffisant.
1: Bien, quand on avance vers l'avant, c'est important de le souligner. Puis le travail qu'on fait conjointement avec Santé Québec, c'est toujours important, mais on n'atteint pas encore l'objectif de nos demandes. Puis nos demandes, bien, ça va au-delà de juste savoir prendre en considération notre territoire pour l'ajout d'une cinquième ambulance. Mais ça va au-delà de ça, c'est prendre en considération les particularités de notre territoire éloigné, nordique et très, très vaste, dans l'ensemble des décisions qui sont prises par le gouvernement.
0: Voilà, le message est très clair concernant le service ambulancier. On poursuit cette entrevue après la pause.
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0: Et Et à l'instant, on complète cet entretien avec Sébastien Lécuyer, préfet suppléant à la MRC de Mingani. On va conclure avec le sujet de l'étude des MRC, de l'Assemblée des MRC de la Côte-Nord au sujet du déficit fiscal de la Côte-Nord. Ça, c'est une sortie publique qui s'est faite à la toute fin du mois d'août et très bon timing en même temps que le début de la campagne électorale provinciale.
1: Oui, exactement. Puis c'est bon qu'on en parle tout de suite après le sujet des ambulances parce que justement, je pense que ça rejoint vraiment bien cette discussion-là. Dans l'optique, bon, je peux faire un préambule pour d'abord expliquer qu'est-ce que ça veut dire cette étude-là, puis qu'est-ce qu'on y a trouvé. L'étude qui a été demandée par l'Assemblée des MRC, c'est l'Assemblée des MRC de la Côte-Nord, ben c'est une étude qui est indépendante. C'est pas nous qui a fait l'étude, c'est une étude qui a été mandatée par une firme indépendante. Et ce qu'elle démontre, c'est que les retombées économiques, les revenus fiscaux et parafiscaux qui sont générés par les entreprises privées sur la Côte-Nord, on parle de l'ordre de 1,75 milliards de dollars. 1,74 milliards de dollars. Ça, c'est la contribution fiscale et parafiscale que les entreprises vont amener au gouvernement du Québec.
0: OK.
1: Et puis, les dépenses du gouvernement du Québec, les transferts gouvernementaux vers la Côte-Nord, sont plutôt de l'ordre d'environ 740 millions de dollars. Mais donc, il y a un écart entre ce que la Côte-Nord contribue à l'État et ce que l'État contribue à la Côte-Nord d'environ 999 millions. Donc, très, très proche de 1 milliard. On parle d'environ entre 930 millions et 999 millions. Donc le gouvernement, comment il conçoit un peu ces transferts gouvernementaux-là vers la Côte-Nord, c'est qu'il regarde beaucoup la quantité de population. La Côte-Nord, on représente à peu près 1% de la population du Québec. On n'est pas une région qui est très peuplée, et d'ailleurs, je vais l'aborder dans ce sujet-là, la dévitalisation de notre région, de notre grande région, c'est un des facteurs, une des priorités à enrayer. Il faut absolument renverser le déclin démographique sur la Côte-Nord. Puis ça, ben, ça s'inscrit directement dans les priorités du programme Essor Côte-Nord, là, qui est lié intimement avec les résultats de cette étude-là. Donc, il y a effectivement un énorme écart de l'ordre d'à peu près 1 milliard de dollars entre ce que la Côte-Nord contribue au gouvernement du Québec et ce que le Québec contribue à la Côte-Nord, les transferts gouvernementaux.
0: Et on fait quoi à partir du moment où on constate qu'on ne reçoit pas notre juste part? Parce qu'essentiellement, c'est ce que vous dites.
1: C'est ça, exactement. C'est un peu comme si le gouvernement se dit « Oui, mais vu que la Côte-Nord, c'est juste 1% de la population, vos besoins sont amoindris et donc on va limiter nos transferts en regardant le pourcentage de population à travers le Québec. » Sauf que nous, ben, ce qu'on dit, c'est que ça n'est pas acceptable, ça n'est pas adéquat, et c'est pas de cette façon-là qu'on peut enrayer les enjeux puis les défis que la Côte-Nord vit actuellement. Donc, l'Assemblée des MRC, conjointement avec les Premières Nations autochtones de notre territoire, la Nation Innu, on s'est alliés. Puis on a créé un projet qui s'appelle Essor Côte-Nord-Nitassinane. Et puis Essor Côte-Nord-Nitassinane, l'objectif principal, là, c'est de renverser le déclin démographique. Puis la façon dont on peut renverser le déclin démographique, c'est de pouvoir offrir des services qui sont adéquats à notre population sur l'ensemble du territoire de la Côte-Nord, pour l'ensemble des municipalités, des MRC et des communautés autochtones également. Donc, Nos demandes via ce projet de Essor Côte-Nord-Nitassinane, c'est principalement sur quatre axes très distincts. Il faut que le gouvernement s'engage à agir en amont dans le cadre de ces programmes, puis de ces transferts, puis de ces dépenses vers la Côte-Nord. Il faut qu'il y ait des consultations régionales avec les MRC et les peuples autochtones en amont de l'établissement de leur programme. Il faut vraiment là qu'on ait une place à la table de dessin, si on veut, de ces programmes-là pour pouvoir les adapter à nos besoins, à nos réalités. Puis ça veut dire également la fin du mur à mur. Le mur à mur, là, c'est des programmes, c'est que les programmes puis les paramètres des programmes, ils sont exactement les mêmes pour le gouvernement, aux yeux du gouvernement, qu'on soit dans les cantons de l'Est, en Estrie, dans les Laurentides, en Abitibi ou sur la Côte-Nord, à Natashquan ou à Tadoussac. Mais ça peut pas fonctionner comme ça. On vit des réalités qui sont excessivement différentes et ça nous prend des programmes qui sont vraiment adaptés à nos régions. Puis de cette façon, en fait, si le gouvernement s'engage à travailler avec nous, ben ça veut dire travailler avec les gouvernements de proximité. Ça veut dire travailler avec les municipalités puis les MRC.
0: Ça, ce sont les demandes qui sont formulées. Est-ce que vous avez des réponses? Est-ce que vous avez l'impression que vous êtes entendu dans cette prise de position-là, vous, l'Assemblée des MRC et les représentants des communautés de la Côte-Nord?
1: À l'heure actuelle, on a présenté les résultats de cette étude-là. On a présenté la création de Essor Côte-Nord-Nitassinane de façon publique. Puis ça s'est fait à la fin du mois d'août déjà.
0: Oui.
1: Et on a interpellé les candidats politiques au provincial à se prononcer sur les résultats de cette étude-là, puis à faire des engagements pour le prochain gouvernement. Donc, il faut absolument qu'ils nous répondent. On les interpelle, on veut des réponses, on veut savoir c'est quoi leur plan pour la Côte-Nord, pour cette demande de la part de l'Assemblée des MRC et de la Nation Innu. Ce qu'on veut, c'est assurer là, que l'État rende bien ses missions à travers notre territoire. Puis, on demande également à ce qu'il y ait la création de davantage d'emplois au sein du gouvernement, mais dans la Côte-Nord, au sein de nos communautés, que ce soit en Mangani ou dans Manicouagan ou partout dans toute la Côte-Nord. C'est très important qu'il y ait davantage de création d'emplois gouvernementaux pour pouvoir être proche des gouvernements de proximité, pour pouvoir être proche des citoyens puis d'avoir un meilleur regard sur nos réalités.
0: Alors, c'est un dossier qu'il faudra bien sûr reprendre et dont on aura l'occasion de se reparler une fois que les élections seront passées, parce que peu importe qui sera élu, on comprend que vous attendez à des réponses.
1: Absolument. Puis ce dossier-là est très volumineux. Moi, je serais bien heureux d'en discuter de fond en comble là, avec vous. Puis ça me fait plaisir. En fait, moi, ma priorité, c'est vraiment d'informer également la population sur c'est quoi l'état de fait de la MRC, mais également de la MRC dans le cadre de l'Assemblée des MRC et dans le cadre du programme Essor Côte-Nord-Nitassinane.
0: Très bien. On aura l'occasion de s'en reparler. On rappelle que la base de tout ça, là, c'est l'étude qui a été dévoilée. Merci beaucoup de nous avoir parlé de tous ces dossiers de la MRC de Mangani, certains qui concernent évidemment là, d'autres instances de la région de la Côte-Nord. Monsieur Sébastien Lécuyer, je rappelle que vous êtes préfet suppléant pour la MRC de Mangani. Merci pour cette entrevue.
1: Merci beaucoup de m'avoir reçu.
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0: Et c'est ainsi que se complète l'émission Info Mangani du vendredi 18 septembre. Le préfet de la MRC de Mangani, préfet suppléant, Sébastien Lécuyer, était notre invité et on parlait de quelques-uns des dossiers là, qui retiennent l'attention de la table des maires de la MRC de Mangani. lors de l'entrevue d'aujourd'hui. L'émission, donc cette entrevue, sera rediffusée à 16h30 aujourd'hui à la reprise de l'émission Info Mingani. L'intégrale de l'entrevue sera également versée sur notre site Internet. Vous la retrouverez à l'adresse cilemf.com si vous souhaitez la réentendre en totalité ou en partie. Et voilà, c'est ce que j'ai à vous dire pour ce qui est de l'émission d'aujourd'hui. Je vous rappelle là, qu'en ce vendredi 18 septembre, il y aura Assemblée générale annuelle du Carrefour Famille Mingani à 16h aujourd'hui. Ça se passe au 1191 de la rue Boréal à Havre-Saint-Pierre. C'est à la Maison de la Famille. Assemblée générale où il y aura café et grignotes sur place. Et également, il y a un siège vacant sur le conseil d'administration. Alors, on vous invite là, à assister à cette rencontre annuelle, cette Assemblée générale annuelle du Carrefour Famille Mingani. Il y a également le spectacle de PA, méthode humoriste, qui n'a pas besoin de présentation, je pense. Il se produit sur la scène de la Chède à Morue ce soir et demain soir. Donc, spectacle de PA méthode à 20h. Ça a lieu là, du côté de la Chède à Morue, une proposition du comité de spectacle de Havre-Saint-Pierre. Merci d'avoir été là aujourd'hui et toute la semaine. Je vous souhaite de passer un bon week-end et je vous donne rendez-vous lundi prochain pour la prochaine de l'émission Info Mingani. D'ici là, portez-vous bien. Bye bye!
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11: Je l'ai coupé trop vite, excusez. En plus, on a un amateur de musique l'autre bord qui avait l'air de vraiment triper.
12: Mais hein, je vois du drum avec les stylos, là.
11: Ben alors, c'est ça, j'étais énervé. Fait que là, finalement, là, je te voyais que ça avait l'air bien en musique. Pierre Méthode, qui est de l'autre côté, avant que vous demandiez avec qui je jase. Bonjour!
12: Salut, comment ça va?
11: Ça va très, très bien. Et toi?
12: Je suis content d'être rendu.
11: Oui, hein, c'est ça, la route, hein, c'est ça que t'expliquais. C'est la même chose que pour t'en aller par chez vous. Oui,
12: mais en même temps, tu sais, la route est écœurante. C'est juste qu'aujourd'hui, il pleuvait, puis il y avait de la brume, fait qu'on voyait pas grand-chose, là. Mais moi, j'adore faire cette route-là. Mais moi, j'étais un gars de route. Hein. Ça fait 30 ans que je fais de la route. Puis la Côte-Nord, la Gaspésie, l'Abitibi, moi, j'aime ça aller en région. Moi, je déteste Montréal. Là. J'haïs ça, Montréal. Là. Fait que tellement que je me boucle plus de shows en région que... puis je vais conduire ou je vais prendre mon char puis, parce que j'aime ça faire de la route. Puis faire la route jusqu'ici, là, même jusqu'à Natashquan, c'était cœur. Hein, c'est beau, c'est magnifique. Puis, tu sais, t'arrêtes à toutes les 40 km parce qu'il y a une réparation, tu sais. Puis...
11: c'est magnifique.
12: C'est magnifique. Non, mais j'adore ça. Je suis content. J'avais hâte de venir sur la Côte-Nord. Ça faisait un méchant bout que je n'étais pas venu. Fait que là, on est là!
11: Deux soirs, en plus.
12: Deux soirs à Chède.
11: Et là, ce soir, ben c'est ça. C'est le spectacle, pardon, c'est celui-là qu'on annonce. Mm-hmm. Puis, dans la promo de ce spectacle-là, quand on va sur le site web, tu mentionnes, entre autres, que ça fait 30 ans que tu fais ça.
12: Oui, 30 ans cette année, oui.
11: Fait que 30 ans que, justement, t'as sûrement beaucoup de choses à dire, puis c'est ce que tu dis dans la promo. Il aurait-tu à avoir un volet 1, 2, 3, je sais pas comment, ben, ce show-là, finalement, si on parle des 30 ans de carrière?
12: Je le sais pas. Écoute, là, je rôde à peu près deux shows et demi en même temps, là, t'sais, genre pour m'assurer que si jamais, advenant le cas, que ce soit mon dernier, ma dernière tournée, ben, t'sais, que ce soit une tournée que j'aime du début jusqu'à la fin. Mais oui, mais j'ai des anecdotes partout. Puis il m'arrive tout le temps de quoi? Tu sais que moi, j'ai écrit des livres pour enfants. J'ai écrit oui. 4 livres pour enfants. Puis il y en a un qui est inspiré de Havre-Saint-Pierre.
11: Ouais.
12: Ben oui, ça s'appelle La Chède à Morue.
11: Ah, bon, ben là, on le sait.
12: Fait que c'est ça. Fait que ça, là, toute cette route-là que j'ai faite pendant les 30 ans, ça m'a amené beaucoup d'inspiration pour beaucoup de trucs. Mais c'est surtout les rencontres que j'ai faites, le monde. Tu sais, le monde, tu arrives ici. L'accueil. Tu sais, ça n'existe pas ailleurs, cet accueil-là. Je te dis, les régions, c'est là que ça marche. Moi, j'étais un gars de région, j'aime faire des shows en région. Puis là, ben, je suis bien heureux.
11: Puis les gens doivent te reconnaître aussi.
12: Ben oui, aussi. T'sais. Puis moi, t'sais, j'arrête de parler au monde. Tu sais, des fois, les gens là, sont obligés de me dire, ben, on va y aller, là. C'est moi qui parle trop, tu sais, avec eux autres.
11: on va aller faire un tour. Mais là, ouais. Tu viens de mentionner des fois que c'est ton dernier show. Est-ce que ça se peut? Parce que là, tu dis que ça faisait longtemps que tu n'avais pas fait de show. Est-ce que ça se pourrait?
12: Ça se peut. Ça se peut parce qu'à un moment donné, tu sais, faut être réaliste. J'ai 53 ans, j'ai eu des problèmes cardiaques, c'est un paquet de choses. J'ai pas la même capacité que j'avais avant. Tu sais, là, faut qu'on commence la tournée de façon différente des deux autres pour me donner le temps de me reposer puis d'avoir assez d'énergie. Pas trop mettre de show condensé aussi, parce que la première année, le premier show, on a fait 495 représentations.
11: Il y avait une demande en plus.
12: Ben oui, puis il y avait une demande.
11: Tout le monde devait pousser.
12: Puis on faisait 23 shows en ligne. C'est beaucoup trop. C'est beaucoup trop parce que le 23e soir, les gens, il faut qu'ils aient exactement la même énergie puis la même qualité que ceux qui étaient là le premier soir. Fait que si tu veux te rendre au 23, ben c'est juste toi qui peux faire ça. Fait que tu fais attention, tu dors plus, tu manges mieux, tu sais. Mais je vais faire, tu sais, si je fais plus de tournée, ça va être autre chose. Je vais toujours être humoriste, je vais peut-être faire de la radio, je vais peut-être retourner à la télé, je sais pas.
11: Mais tu as touché à tellement d'affaires.
12: J'ai touché à plein d'affaires, oui.
11: Si on parle juste, bon, les spectacles au Centre Bell, la radio, ben t'as essayé
12: ouais,
11: ça, la radio,
12: ben
11: justement,
12: j'ai adoré
11: puis je pense que ça a bien été aussi.
12: Écoute, j'adorais ça, la radio. Mon problème, c'est que je suis allé faire un show. C'est ça, mon problème avec la radio. C'est que j'avais décidé d'arrêter de faire des shows parce que j'étais fatigué, je voulais plus faire de route. Puis pendant mon contrat de radio, je suis allé faire un show en Abitibi, puis écoute, je suis revenu de là, là.
11: Mais un humoriste à la radio, là, y a-tu une pression d'être tout le temps drôle? Parce que l'animateur va faire la météo,
12: non,
11: tout ça, mais on se met-tu une pression?
12: Moi, je suis chanceux pour ça. Avec les années, on me demande pas nécessairement d'être drôle. Tu sais, c'est pour ça que je me suis ramassé avec Cœur de Trocker. Cœur de Trocker, 3 saisons, puis on me demandait pas d'être drôle. On me demandait d'accompagner les gens qui étaient dans l'émission, puis ça. Même affaire avec Direct dans le net. Le prochain stand-up, ben j'étais là pour critiquer les jeunes qui étaient là. Fait que j'ai touché à un paquet d'affaires, mais c'est le fun maintenant. Ils veulent PA méthode pas... Puis en méthode, le comique.
11: T'as pas besoin d'être drôle tout le temps.
12: J'ai pas besoin d'être drôle tout le temps. Puis ça, ben ça m'a emmené un petit peu de crédibilité aussi, surtout avec la radio, là. Puis avec Cœur de Trocker aussi, parce que, tu sais, à un moment donné, les humoristes, ah, c'est juste des humoristes. Ben non, ils peuvent faire d'autres choses aussi.
11: Ben, vous avez une pression quand même, je veux dire, vous êtes... Parce que on vous offre des émissions, mm-hmm. la radio, la télé et tout ouais. ça. Il faut quand même... rendre quelque chose. Il faut rendre un produit. Puis en plus, vous avez les shows au travers de tout ça.
12: À travers
11: fait que ça
12: oui.
11: en fait du stock, là.
12: Oui, mais, tu sais, quand t'aimes ça...
11: Bah.
12: Tu sais, quand t'aimes ça, tu veux tout faire. Tu veux tout faire en même temps. Puis c'est après que tu t'aperçois que t'en as trop pris. Tu sais, j'en ai bien trop pris. J'aime ça. Écoute, la radio, ça a été une super belle expérience. Les gens avec qui je travaillais, c'est des amis maintenant. Je retourne régulièrement les voir parce qu'ils sont pas loin de chez nous. Mais, tu sais, moi, le public, là, ça faisait, tu sais, comme au-dessus de 25 ans que je gagnais ma vie avec des gens dans ma face. Là, je me ramasse dans un studio avec des écouteurs avec 2 autres personnes.
11: Il y a du monde qui écoute, mais tu les vois pas.
12: Je les vois pas. Ceux qui commentent à la radio, souvent, c'est ceux qui sont le plus en crise. Fait que là, tu reçois des commentaires qui n'ont pas de bon sens. Fait que tu dis, ils m'aiment-tu, le monde qui m'écoute?
11: C'est pas toujours ceux qui aiment ça qui écrivent parce qu'ils se disent, ben oui, mais c'est évident.
12: Autres, mais c'est rarement eux autres. Fait que j'avais besoin de monde, j'avais besoin de contact, de vrais contacts humains. Puis la tournée, mais c'est ça que ça donne. C'est que, tu sais, juste hier, tu sais, je suis arrivé à l'hôtel à Port-Cartier. Je rentre là, c'est Claudine qui est là, je la connais. Hey, allô Claudine, oh, PA, comment ça va? C'est ça, là. T'sais, c'est pas juste les gens avec qui tu travailles, pas juste l'industrie, c'est les gens que tu rencontres aussi. Tu sais, à Natashquan, j'avais rencontré Majola, celui qui avait le restaurant là-bas. Comment il s'appelait aussi, le fils de Vigneault, là, en tout cas, un sculpteur, là, Bruno. Fait que, tu sais, je suis rendu avec des amis un peu partout, des gens que je connais un peu partout, que quand j'arrive dans le village, ben ils sont « Hey, P.A., oublie pas de venir chez nous, puis tu
11: viens faire un tour. »
12: Ouais, fait que, tu sais, ça, j'avais rien de ça à la radio. J'avais rien de ça à la radio.
11: Mais tu le retrouves quand tu croises les gens.
12: Ben c'est ça. Fait que c'est ça que je fais.
11: Avec ce que tu mentionnais, là, que tu as touché à tout, puis tu savais pas qu'est-ce que les prochaines années allaient être faites, mm-hmm. est-ce que P.A. méthode a une bucket list de choses qu'il aimerait faire, puis des choses qui... C'est quoi l'affaire que tu dis, hey, ça, c'est tellement haut que ça n'arrivera pas, ou des trucs réalistes qui vont arriver
12: ben,
11: bientôt,
12: en fait,
11: peut-être?
12: Ça vient quasiment de m'arriver. Là. C'est que moi, j'avais le rêve ultime de faire une comédie musicale depuis le début de ma vie. Puis, écoute, on m'a proposé Peter Pan, le rôle de Capitaine Crochet, qui est le 2e rôle de la pièce. Fait que c'est quand même un rôle super pesant. J'ai tout donné, man. J'ai tout donné. J'ai appris les textes, j'ai appris les chorégraphies, j'ai appris les chansons, j'ai suivi des cours de chant, des cours de jeu. Je me suis donné comme ça se peut pas. Mais quand je suis arrivé avec le groupe, moi, j'étais 6 mois tout seul.
11: À pratiquer, t'entraîner, faire ce qu'il y avait à faire.
12: J'arrive avec le groupe avec un décor invisible en plus, qu'il faut que je fasse attention. Des gens qui font de la comédie musicale depuis je sais pas combien de temps.
11: Avec Peter Pan, il y a du monde accroché dans les airs aussi.
12: Ah oui, tout le temps partout. Puis un super gros décor qui se déplace. Puis, tout, écoute, ça a pris bon. Ça a vraiment été difficile. Puis heureusement, c'est Luc Guérin qui s'occupait de tout ça. Et ça, c'est un gars extraordinaire. Luc Guérin, fait qu'il me dit, PA, faut qu'on se parle. T'sais. Puis je dis oui, j'aimerais ça qu'on se parle. Et il dit, je commence à avoir peur pour la première. T'sais. Les autres, là, ils ont pratiqué un an. Ils l'ont fait 35 fois
11: ouais,
12: à Montréal.
11: Oui, parce qu'ils l'avaient fait à Montréal avant ouais. de se déplacer à Québec.
12: Puis là, après ça, ça emmenait à Québec. Je suis le seul électron qui arrivait là, dans la gang. Puis quand je suis arrivé dans toute la gang, j'ai bien vu que j'étais pas au niveau. J'étais pas là pantoute. T'sais. Puis à un moment
11: Mais
12: donné...
11: Mais ça devait être difficile quand même. Est-ce que tu as vu ça comme un échec ou un apprentissage?
12: Ça m'a pris... la première journée, j'ai pris ça comme un échec.
11: Ça devait être difficile.
12: Oui. J'ai broyé, puis pas à peu près. J'étais à l'hôtel à Montréal, là, puis j'ai appelé ma blonde en FaceTime. Là, puis quand elle a ouvert le FaceTime, elle m'a vu, elle fait « Qu'est-ce qui se passe? »
11: Elle dit « Quoi qui marche pas? »
12: Fait que là, j'ai raconté ça. C'est peut-être après ça, mon gérant m'a appelé, puis on a parlé. Luc Guérin m'a rappelé. T'sais. Puis finalement, je suis redescendu à Québec. Puis à un moment donné, tu sais, comme qu'est-ce qui aurait été le mieux? T'sais? Que je l'essaye quand même, que je risque de me planter, puis que je plante la pièce, ou que je fais mon honorable de moi en disant je mets un genou à terre. Je suis incapable d'arriver à ce niveau-là. Je peux le faire. Mais je ne serai pas à leur niveau, eux autres. C'est impossible. Puis là, je risque d'hypothéquer la pièce. Puis j'aime tellement tous ces gens-là avec qui je travaillais que je ne pouvais pas leur faire ça. Puis ça aurait été bien égoïste de ma part de le faire.
11: Ça serait possible dans un autre format pour un autre pièce, peut-être?
12: Ouais, peut-être un jour. Là, mais pour là, c'est ça. Ça prendrait un autre... C'est parce que quelqu'un qui aurait fait de la comédie musicale pendant des... aurait pu le faire, tu sais, dans les conditions que moi j'avais. Mais, tu sais, un gars qui avait jamais fait ça, c'était impossible.
11: Ça aurait pris des chansons rock tout le long du show.
12: Ça aurait pris du AC/DC.
11: Ah, c'est ça. C'est ouais. ça qui...
12: Mais
11: ça
12: sinon, qui écoute, j'ai adoré l'expérience. Travailler avec Éléonore Lagacé, c'est magnifique de travailler avec cette fille-là.
11: On imagine qu'elle n'est pas arrêtable.
12: Elle l'est pas. Elle l'est pas, ça n'a pas de bon sens. J'ai jamais vu ça. J'ai jamais vu autant d'énergie dans un seul être humain que Éléonore Lagacé. Puis j'ai rarement vu autant de talent chez un être humain que Éléonore Lagacé. Elle sait tout faire, puis elle fait tout bien. Puis c'est pas qu'elle se force pas, mais c'est naturel, c'est en elle, ça. Comme, c'est une showgirl, c'est une performeuse. Elle a l'oreille absolue, en plus, ça, c'est enrageant, ça. T'sais, tu peux pas fausser un corps de notes à côté, là. C'est Éléonore, elle connaît les notes, elle les entend dans ses oreilles tout le temps. Mais non, ça a été une super belle expérience. Puis après 2-3 jours, après avoir parlé avec Luc, après avoir parlé avec la productrice, ben là, on en est venu que ça avait été une bonne décision que j'avais prise. Et la vague d'amour qui a suivi.
11: Oui, parce qu'on avait vu le communiqué quand c'est sorti, tout ça, puis c'était les commentaires. Puis je pense que tu avais commenté justement ces commentaires-là pour dire merci, parce que ça devait pas... Tu devais t'attendre à recevoir un 2x4 en quelque part.
12: Moi, là, je m'attendais. Je te jure, là, je m'attendais à fermer mes réseaux sociaux. Je m'ai dit que ça va être la tempête. Genre, tout le monde va dire c'est pas bon, c'est blablabla. Puis si maintenant, le vaccin sera ressorti. Là. Chris, il n'est plus capable à cause du vaccin. Fait que, non, j'ai. Puis, tu sais, moi, sur ma page à moi, il n'y a personne qui. Il n'y a pas de modo. Là. Fait que les commentaires qui rentrent, c'est les vrais. Puis la vague d'amour qui a suivi ça était extraordinaire. Ça m'a fait beaucoup de bien. Même, ça a niaisé, mais ça m'a quasiment fait

0: job, c'est de les faire rire.
1: Ben, tu parlais d'Éléonore Lagacé tantôt par rapport à son talent. Mm-hmm. Je veux dire, clairement, P.A. Méthode, au niveau de l'humour, ben,
0: ouais.
1: C'est un showman. Je veux dire,
0: ouais, ben
1: les
0: oui.
1: cinq premiers, les gens voient ta face arriver sur la scène, puis déjà, ils sont conquis. Fait qu'il reste, ben là, le reste aussi, là, pas juste la face,
0: merci,
1: excuse-moi.
0: Merci.
1: Mais après ça, faut que tu les amènes au bout de tout ça.
0: Oui, puis, tu sais, après 30 ans, ben, maintenant, tu sais, il y a souvent des affaires que j'ai guessées. On va essayer ça, on va voir si ça marche. Puis après ça, oh oui, OK, finalement, ça marche. Là, j'ai plus trop besoin de guesser. Je les connais, mes bonnes avenues. Là. Si je sais que si je vais par là, ça va rire. Pis... Mais les gens aussi, après ces 30 ans de carrière-là, s'attendent à entendre P.A. Méthode. Ça, ils s'en vont pas voir. T'sais, si demain matin, moi, je débarquais, puis je faisais du Jean-Thomas Jobin, mettons, tu sais que j'adore Jean-Thomas, mais c'est parce qu'on n'a juste pas le même style. Mais on dirait, ben non, c'est pas P.A. Méthode, ça. Fait que moi, je reste gros gens comme devant, un petit peu moins raffiné que les autres, mais j'ai du fun, puis j'ai surtout du fun avec les gens qui sont là, puis moi, j'aime mieux rire de moi que rire des autres. Fait que je ris de moi.
1: Là, je checkais ce matin, il était à peu près midi moins quart, là, puis ce soir, entre autres,
0: la
1: il
0: femme reste... de ménage était dans le corridor à compter les 9
1: ouais, heures. Il reste la chaise 2 à la table 214.
0: Quoi, ça?
1: La chaise 2 à la table 214.
0: Qu'est-ce qu'il y a, chaise 2?
1: Il restait juste ça disponible pour le show
0: non.
1: ce soir.
0: Non, arrête!
1: Oui.
0: C'est vrai?
1: Alors...
0: On l'a fait tirer.
1: Ben non, parce que c'est le comité de spectacle.
0: Ah,
1: il
0: ouais.
1: est peut-être vendu, là. Moi, je disais à midi moins quart, il y avait ça. Il faudrait quand même que faire lever peut-être la personne à la chaise 2 de la table 214.
0: C'est elle qui va m'avoir foulé. Ouais.
1: Parce que c'est une personne tout seule oui. qui va arriver là, probablement, où sa gang est à l'autre bout. Puis elle dit, je vais aller avec vous autres, mais il reste qu'une plate au milieu.
0: C'est pas grave, fait que, ça.
1: Tu travailles pour une chaise, là, c'est le présentement.
0: Mais c'est génial. J'adore ça. Écoute, la Côte-Nord, ça a été de même tout le long. C'est sold out tout le long, tout le long, tout le long. La Gaspésie aussi. Je suis bien content parce qu'on est dans un air où il y a énormément d'offres dans les spectacles. Autant musique, théâtre, plein d'affaires. Fait que, puis, ben, les salles de spectacle, ils bookent toutes en même temps, soit pendant le Rosec ou pendant le... Comment ça s'appelle l'autre, là? J'ai oublié. En tout cas...
1: Mais il y a des shows tout le long, c'est-à-dire que là... Il y a eu deux spectacles la semaine passée. Là, toi, t'es là. Il y a un autre spectacle la semaine prochaine. Il y a une belle offre
0: ça bouge,
1: pour ici.
0: Ça bouge,
1: là.
0: C'est incroyable comment ça bouge. Mais, tu sais, le portefeuille personnel n'augmente pas, lui. Fait que, oui, il y a beaucoup d'offres de spectacles, mais les gens n'ont pas plus d'argent pour sortir non plus. Fait que, tu sais, quand tu t'en sors bien, tu dis, c'est quoi, je suis privilégié. Je suis vraiment privilégié parce que, tu sais, c'est une époque difficile, là, tu sais, de rejoindre les deux bouts puis tout ça, puis d'acheter un billet à 40, 45, 50 piastres, ben, tu sais, c'est quand même beaucoup. Fait que moi, je le dis aux gens, ça, à quel point je l'apprécie qu'ils fassent partie de ma vie, t'sais.
1: Quand tu parlais de tes 30 ans de carrière, ben là, c'est sûr que tout le monde, dans les entrevues, doit te demander c'est quoi l'anecdote que tu n'as jamais contée. Fait que c'est quelle anecdote que tout le monde est tanné d'entendre parce que tu racontes tout le temps?
0: J'ai chié dans mon linge à Saint-Lazare.
1: Ah, ça, OK.
0: Ouais,
1: ça,
0: vois?
1: C'est le livre pour enfants. Non, OK, non.
0: Non, non, non, c'est parce que, regarde, écoute, Mike l'a compté, tout le monde l'a compté. Les gens la racontent dans leur show, ma chatte à moi.
1: Oui, en disant, ouais, t'as-tu entendu?
0: Allez, PA, la fois à PA à Saint-Lazare. Écoute, ça fait à peu près 20 ans de ça. Ça fait 20 ans de ça, là, tu sais. Et j'étais malade, je vais faire un show à Saint-Lazare chez Maurice, qui est une plaque mythique.
1: Très connue.
0: Tout le monde va là. C'est Louis-José Houde qui anime les soirées. Il n'est pas encore très connu dans ce temps-là. C'est Louis-José. La place est bondée, là, mon gars. Il y a du monde, là, ça n'a quasiment plus de bon sens. Puis moi, je file pas. Je dors dans la loge. Fait que là, c'est le temps pour moi d'embarquer. Fait que je descends. Je dis, madame, monsieur, Père Médotte. Fait que là, j'embarque, j'arrive au micro. Bonsoir. Et là, oh, je m'échappe. Mais là, je peux pas dire aux gens...
1: Que tu t'es échappé.
0: Que je m'échappais. Fait que, ben, je me raidis les jambes, puis je fais 45 minutes de même.
1: Parle-moi de ça, un professionnel.
0: Fait que, tout mag. Mec, tu croises Mike, là, m'en dit, c'est qui l'humoriste le plus professionnel au Québec? Il va dire, c'est P.A. Méthode. Lui, il a déjà fait 45 minutes. Plein de lui-même. Fait que ouais, c'est pas mal l'anecdote que tu as. Puis il me le fait demander souvent en plus.
1: Ouais, ben c'est là, on peut dire vraiment que tu as tout donné. Hein.
0: J'ai tout donné.
1: Ben, PA, merci beaucoup
0: hey,
1: d'avoir
0: merci
1: pris le temps d'arrêter. Justement, les salles sont pleines. Fait que tu n'es pas obligé de venir comme ça t'asseoir.
0: Oh, mais
1: on est très contents. Puis je pense que les gens qui iront pas au show ouais. Mais sont contents d'avoir eu un petit bout de toi cet après-midi.
0: Ben oui, mais je suis super content, moi aussi. Puis moi, ça, ça n'a jamais été. Tu sais, les gens demandent, ça vous dérange-tu des fois quand on vous parle dans la rue ou au centre d'achat? Pas en tout. Moi, là, j'aime ça jaser avec le monde. C'est le monde qui font que P.A. Méthode existe. Pourquoi, tu sais, genre, tu sais, j'irais à contre...
1: Puis tu te nourris de ça aussi.
0: Puis je me nourris de ça. Fait que moi, les gens, je suis content d'aller les voir. Les stations locales, en plus, comme vous autres, ça, j'adore ça, faire ça. Fait que non, non, moi, ça n'a jamais été pour la vente de billets.

0: façon d'avoir des billets, là, c'est l'agence qui s'occupe de ça. Moi, je m'occupe pas de ça. C'est toi qui m'as appris qu'on était sold out. Moi, je le sais jamais.
1: Ah, ben non, il reste le siège, la chaise
0: 2
1: à table.
0: Ah oui, la chaise 2 à table.
1: 214, là. Mais je dis pas ça pour te décevoir, là, au cas où, là.
0: Hey, ça existe encore chez Micheline?
1: Non.
0: Non?
1: Non.
0: Colin, pourtant, j'avais fait un emprunt à une banque pour une soupe.
1: Ouais, probablement qu'ils l'ont noté, mais j'espère qu'ils n'ont pas noté les intérêts. C'est peut-être rendu sur un autre nom.
0: Là. Ah, mais c'était vraiment bon, là, par exemple. C'était tellement bon. Man. On allait manger là à chaque fois. Mais on aime ça, on adore ça. Puis,
1: ouais, je pense que l'accueil...
0: Oh, c'est toute la différence, man. C'est
1: ben, en tournée comme différence. Ça, justement, là, peut-être en terminant, c'est-à-dire que là, tu sais, tu vas un soir puis tu repars, souvent.
0: Ouais.
1: Là, tu es là deux soirs.
0: Deux soirs.
1: C'est quoi la journée de maman, demain? Parce que là, t'es pas chez vous, tu peux pas retourner chez toi, tu peux pas avoir ta routine habituelle.
0: Comme je t'expliquais, faut que je reprenne un peu de repos puis tout ça. Mais demain, c'est sûr que je vais aller me promener. S'il fait beau, je vais aller me promener demain. J'ai besoin de ça. Puis moi, ben, je suis un Gaspésien, fait que l'air de l'eau, moi, l'air salin, ça me prend ça, ça. Fait que oui, je vais aller me promener, mais c'est sûr et certain que vous allez me voir dans le village. Là.
1: Alors demain, PA méthode dans le secteur quai.
0: Ah oui, c'est sûr et certain.
1: On va être assis à un banc, tu iras là.
0: Mais tu sais que la personne qui est assise seule à soi.
1: C'est bon.
0: C'est bon.
1: Ben, merci beaucoup.
0: Hey, merci.
1: Hein. Puis bon show.
0: Merci.
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